0: par terre en fait. C'est mais tout le film, moi tout le film en fait me plaît.
1: Oui, tout le film est bien.
0: Tout le film est bien. Il y a, alors je sais plus dans quelle île ça a été tourné la rencontre avec le méchant qui est joué par Javier Bardem. Tu sais, c'est une île toute
1: Oui.
0: construite de bâtiments en ruine là. C'est une île,
1: Bâtiment en ruine,
0: ouais, je
1: oui.
0: crois que c'est une île industrielle japonaise qui avait été abandonnée, un truc comme ça. Les décors sont magnifiques. Enfin, c'est
1: Oui, incroyable.
0: le générique d'Adèle, il est, enfin tout fonctionne en fait. C'est vraiment chouette. Voilà. C'est la scène où le méchant enlève sa prothèse dentaire et qu'il y a son visage qui fond. Enfin, je sais pas ce que t'en as pensé toi. Moi, c'est tout ça, ça me.
1: J'ai beaucoup aimé. En fait, je te disais tout à l'heure que. Alors, Spectre, on va passer assez rapidement dessus parce que c'est à nouveau Sam Mendes, mais je l'ai trouvé moins percutant que Skyfall.
0: Oui.
1: Et puis, beaucoup plus routinier, en fait, dans son traitement. Il remplit un cahier des charges, mais j'ai pas. Tu vois, j'ai pas autant accroché que sur Skyfall. Parce que dans Skyfall, il y a aussi toute cette dimension, quand même. Intéressante sur le passé de James Bond, sur tout ça. Moi, Skyfall, j'ai adoré. Enfin, pour moi, c'est le number two après Casino Royale.
0: Exactement. Ouais.
1: C'est-à-dire on peut même oublier Quantum of Solace entre les deux, ça. On peut passer de Casino Royale à Skyfall, ça fonctionne très bien.
0: Ça fonctionne très bien, ouais.
1: Donc, Spectre, bon, Spectre, sympa.
0: Bah.
1: Sympa. Mais sympa.
0: Spectre, moi je garderai la scène d'intro, qui est vraiment bien faite, hein.
1: Oui.
0: Et on sent que
1: C'est bien, ouais.
0: ça a coûté pépette, hein.
1: Oui.
0: Voilà, c'est pendant la fête des morts au Mexique, à Mexico. Donc il y a une scène comme Sam Mendes l'aura fait après encore plus dans 1917, une scène en faux plan continu, puisqu'on voit assez bien les moments où ça coupe. Et d'ailleurs, il y a une vidéo du
1: Oui.
0: making-of de cette scène-là qui est assez intéressante. Parce qu'on se dit, oh, bah, ils ont mis Daniel Craig au bord d'un parapet, c'est pas tout à fait ça, mais c'est quand même pas mal. Et puis, il le joue bien. Et donc, il y a la scène où il sort du carnaval déguisé en squelette. Et puis, en deux temps trois mouvements, il se retrouve dans un appartement, puis en costume classique. Et puis après, il marche sur le. Comment les garde-corps des balcons et puis pour tout ça pour buter un mec dans un bâtiment à côté quoi. Voilà. Et c'est lui qui bute, c'est pas il est en mission de pour tuer, mais c'est le seul truc que je laisse garder du film quoi. C'est pas voilà. Le méchant est caricatural.
1: Je partage son avis. Je trouve que Sam Mendes, pour le coup, est un. Alors, on lui fait porter le truc, mais il a des scénaristes, encore une fois, hein, c'est toute une équipe qui est derrière un film, mais je trouve le film plus feignant et moins spectaculaire que ce qu'il faut.
0: Oui. Oui,
1: Et puis, on arrive à Mourir peut attendre, et là, on va pas être d'accord,
0: du tout.
1: mais c'est pas grave.
0: Non,
1: C'est
0: c'est
1: pas
0: pas
1: grave.
0: grave
1: Moi,
0: du
1: j'ai
0: tout.
1: bien aimé ce film. Enfin, en fait, c'est un film que j'en défends le tragique. C'est-à-dire pour moi, c'est une fin extrêmement logique de cette fuite en avant, ce côté de la vengeance, en fait, d'un personnage, enfin, d'un James Bond, qui est dépassé, en fait, par ces émotions-là. Et on le voit très très bien, notamment quand il est à deux doigts de se faire tuer dans un attentat dans le cimetière. C'est-à-dire qu'il est plus aussi vigilant, il est plus attentif, il est beaucoup moins pro parce que ses sentiments de vengeance l'envahissent de trop. Par contre, malheureusement, c'est un acteur que j'aime beaucoup, mais Rami Malek n'a pas sa place dans le film, et c'est un personnage que j'ai trouvé mal interprété, ou en tout cas mal servi. J'ai pas du tout aimé ce méchant dans Mourir peut attendre, beaucoup trop caricatural, et qui faisait beaucoup trop penser aux méchants historiques qu'on avait, les mecs dans sa base secrète qui venaient détruire le monde.
0: Oui.
1: Et ça n'a aucun intérêt pour moi. Les enjeux, en fait, sont pas du tout en rapport avec l'époque. Quand bien même, à nouveau, Daniel Craig fait ce qu'il peut. Mais j'ai trouvé que le personnage de James Bond, voilà, le côté hyper faillible, au point qu'à la fin, en fait, il meurt. Enfin, ça vient aussi de son erreur. C'est-à-dire qu'il se rend compte que là, il va pas s'en sortir, mais parce qu'il accumule finalement les erreurs de jugement. Alors, il meurt de manière héroïque, hein, on peut pas l'enlever, mais quand même, je trouve ça très intéressant sur En fait, c'était une belle manière d'arrêter la saga. Et d'ailleurs, je pense que ça va être la vraie mort de James Bond. Parce que, pour rappel ou information, vous avez l'information ou pas, James Bond est une licence qui a été rachetée par Amazon et dont Amazon ne sait foutrement pas quoi faire actuellement. J'ai cherché un petit peu à savoir où en était ce projet-là. Bah, c'est au point mort. Ils ne savent pas quoi en faire parce que Broccoli a 50 ans d'expérience avec le personnage. Au point que Broccoli, d'ailleurs, ne produisait quasiment que du James Bond, pour être très clair. Donc, il avait une très, très bonne connaissance de la licence qu'Amazon n'a pas. Et je pense que là, il se retrouve avec une licence qui est extrêmement vendeuse. Hein. Enfin, voilà, la licence James Bond, c'est s'assurer des abonnés. Mais alors, tout ce que je lis, ils ne savent pas quoi faire de la licence, en fait.
0: Bah, enfin, c'est compliqué. C'est compliqué parce que ils voulaient en faire une série, mais en série, ça ne peut pas fonctionner.
1: Ça ne fonctionnera pas. Si ça marche avec Tom Clancy, ça ne marchera pas avec James Bond.
0: Non, non, et puis... En film, ok, ils vont le faire en film, mais il y a Mission Impossible qui s'est terminée de façon pas extraordinairement glorieuse non plus, malgré des films qui sont plutôt corrects, hein, les Missions Impossibles. Non, moi, ce film-là, je l'ai détesté, vraiment. Je me suis vraiment ennuyé comme un rat mort au ciné, parce que la scène d'intro, elle m'a gonflé. Voilà. Ça m'a déjà sorti du film, la scène d'intro, avec... le mec qui débarque dans la famille. Il y a le personnage de Léa Seydoux, j'ai encore oublié son nom, qui Madeleine, pardon, qui est avec sa mère. Sa mère est alcoolique. Donc ça, c'est plutôt pas mal de ce côté-là de créer du personnage. Surtout que l'actrice qui joue sa mère, je la trouve plutôt convaincante. Et puis là, il y en a un individu armé qui débarque chez eux, et puis qui bute la mère, et puis qui doit buter la fille aussi, mais je sais plus comment, il se prend des balles, il se relève, enfin bref, et puis il finit sous la glace, ou je sais pas quoi, enfin, et la petite fille s'en sort. Voilà. Ce personnage-là, c'est Rami Malek, c'est le méchant qui est joué par Rami Malek.
1: Voilà. Alors, je te dis, hein, moi j'ai détesté rien que le nom du personnage, hein, c'est Lucifer Safin, enfin, sa fille. Ah, Lucifer, quoi.
0: Oui, ouais, on est d'accord.
1: Tout est là.
0: Voilà. Et donc, il y a cette scène d'intro-là. Le gars qui meurt, mais qui meurt pas, et on sait qu'il va pas mourir. Il revient, donc Léa Seydoux, elle est toute jeune, donc on peut dire que la scène se déroule, moi je dirais, en prenant l'âge de Léa Seydoux, peut-être à la fin des années 80, on va dire. Ils sont du même âge, Rami Malek et Léa Seydoux, donc ça aurait été bien de mettre un méchant qui avait au moins 30 ans de plus qu'elle, quoi. Enfin bref. Mais bon, 30 ans de plus qu'elle, ça ramenait un méchant de 60 ans, donc ça faisait un peu... bref. Après, il y a le générique, qui est interprété par... comment elle s'appelle Billie Eilish, que j'aime assez, hein, mais le générique, il est insupportable. On arrive sur la scène d'intro. La scène d'intro, il y a James Bond qui roule avec Madeleine sur une corniche, comme il y a dans énormément de films de la saga, avec la DB5. Ils arrivent dans un patelin, et là, le fond sonore, c'est la chanson de Louis Armstrong qu'on entend dans Au service secret de Sa Majesté, qui est une très belle chanson d'ailleurs. Et donc là, je me dis, oh, allez, bon. C'est la chanson du film où la femme de James Bond meurt, donc c'est le film où James Bond va mourir. Donc là, déjà, tu dis, bon, c'est mort. Et puis voilà. Et puis après, il y a tout le reste qui s'enchaîne. Moi, j'ai réussi à m'intéresser à que dalle, en fait. Le méchant, il est pas bon. Léa Seydoux, c'est un boulet. Il n'y a que Daniel Craig qui se défend. Mais le faire porter le doudou à la fin, non, c'était trop. C'était beaucoup trop. Voilà. Et je m'attendais juste à ce qu'il fasse un truc un peu à la Nicolas Cage dans The Rock, c'est-à-dire se mettre à genoux, les bras en croix, en hurlant. Pour que ça fasse un peu cool, mais même pas. Donc, il meurt, mais ça n'a aucun intérêt, puisqu'on sait qu'ils peuvent rebooter la
1: scène. Le doudou, moi, j'ai cru que c'était un implantement. Il n'y a pas d'implantement. Hein.
0: Non, moi, c'est juste le doudou. Voilà, il est papa, okay. Donc, ou je sais même plus. En fait, bref. C'est.
1: Après, on a. Ouais.
0: Après, ouais, moi, j'ai regardé, hein, le film est très bien coté. Il a été apprécié. J'étais pas le seul à le voir au cinéma. J'étais pas le seul à le voir au cinéma. J'étais pas tout seul quand je l'ai vu au cinéma. Je suis le seul qui me suis vraiment fait. C'est peut-être dans un mauvais jour. Voilà, mais c'est vraiment.
1: Sur plein de choses, sur Rémi Malek qui colle pas au personnage, tout ça. Après, moi, le film, je l'ai vu surtout comme comme la tension dramatique de tout l'arc scénaristique précédent. Donc, en fait, moi, le fait qu'il meure ne m'a pas étonné. J'ai même trouvé ça plutôt logique et plutôt bien foutu. Ça m'aurait même... C'est con, on tue pas ses héros. Mais pour moi, c'est clairement, il n'aurait pas dû s'en sortir. Donc, s'il en serait sorti, j'aurais été extrêmement déçu. J'aurais trouvé ça débile.
0: Oui.
1: Mais il y a plein de choses. Et puis, moi, le fait que on a Lashana Lynch, qui est appelée 007 à la fin.
0: Oui.
1: Qui est une actrice noire.
0: Oui, mais c'est pareil.
1: Je me suis dit, putain, ça, c'est cool, quoi.
0: Oui, mais c'est un des autres points noirs du film. Pour moi, c'est que j'aime bien cette actrice. Je l'ai vue dans pas mal de films où je trouve qu'elle joue très très bien. Mais le personnage de 007 est gâché parce que ça, elle a deux doigts de l'influenceuse qui sort de sa bagnole et qui nous dit la question elle est vite répondue, quoi. Voilà. Elle a des costards qui coûtent très cher. Voilà. Et
1: là, on est à la fin d'une époque, en fait.
0: J'aurais préféré un personnage un peu à la Timothy Dalton, un personnage sec et efficace, quoi. Voilà. Qui est pas là pour blaguer, qui est pas là pour faire joli. S'il faut mettre une belle robe, une belle tenue pour aller dans une saga, une soirée avec une belle tenue pour son job, elle le fait. Mais autrement, c'est l'efficacité, quoi. Et là, c'était vraiment. Et puis, il y a une autre scène aussi qui m'avait gonflé, mais ça, c'est peut-être plus des effets de montage, parce qu'il faut, à un moment, il y a beaucoup de scènes, et puis on en enlève et pour que le film rentre dans des cases et des durées correctes. Mais la scène de la fusillade dans la forêt, elle est consternante, parce que...
1: Elle est ratée. Non, mais il y a plein de choses ratées, je suis d'accord avec toi. Moi, ce qui fait que je défends le film, je te dis encore une fois, c'est vraiment le ressort dramatique.
0: Oui, voilà. Moi, je suis d'accord avec toi sur le côté arc scénaristique de la saga Craig. Comme tu disais, Casino Royale, au top. On peut passer directement à Skyfall. Ça aurait été bien de pouvoir effacer Spectre et passer directement au troisième film qui concluait bien la saga, quoi. Et c'est pas tout à fait le cas, en fait. Et tu te dis, c'est un peu un gâchis, mais en même temps, Pierce Brosnan, il finit pas sa saga de façon glorieuse non plus. Celui qui finit de la façon la plus glorieuse, peut-être que c'est Timothy Dalton, mais c'est pas de sa faute.
1: Oui.
0: Voilà, bon. C'est pas de sa faute.
1: Si, Sean Connery, mais avec un film non officiel que j'aimais plus jamais.
0: Oui, oui, oui, parce que clairement, dans Les Diamants sont éternels, qui est son dernier James Bond officiel, clairement, il est venu prendre le chèque, quoi. Mais
1: voilà. Oui. Mais ça, vous voulez pas le tourner, on en avait parlé.
0: Oui. Mais après, tu vois, je suis d'accord avec toi. Daniel Craig, la saga Daniel Craig a tellement dépoussiéré le genre qu'elle a quasiment tué pour le moment, encore pour quelques temps. C'est que ça va être dur de passer derrière, en fait. Voilà. Après, on n'est pas à l'abri d'une bonne surprise, parce que quand on voit des personnages comme le Joker, où on se disait que le Dark Knight avait tout emporté le jeu, et puis finalement on s'est retrouvé avec des interprétations tout à fait correctes avec d'autres acteurs après, pourquoi pas, hein, ça peut quand même fonctionner. Mais je sais pas dans quel ordre. Je pense que peut-être que refaire un arc scénaristique sur deux ou trois films, une petite saga, quoi. Deux ou trois films qui sont plus ou moins indépendants entre eux, mais qui fonctionnent quand même ensemble, ça peut être bien. Je sais pas.
1: Allez, faut voir.
0: Mais ça va être compliqué de passer derrière Daniel Craig, quand même.
1: Je pense aussi, oui. Il a vraiment durablement marqué la série. Et c'est aussi pour ça qu'Amazon est un peu emmerdé, hein, parce que déjà, ils n'ont pas... Enfin, ça va être surtout une manne financière et pas une manne artistique, parce qu'ils n'ont pas la connaissance, comme Broccoli pouvait avoir, de la saga.
0: Oui.
1: Et puis, il va falloir trouver un acteur qui tienne la radio, qui est chez Amazon. C'est un peu comme chez Netflix, d'ailleurs. Ils ont quelques acteurs un petit peu bankable, mais ils n'ont pas forcément la carrière d'un Daniel Craig, quoi.
0: C'est ça. Et puis vraiment, il avait la gueule de tueur.
1: Ouais. Mais il a fait ce qu'il a pu pour sauver les films, c'est-à-dire que même quand on se lasse, quand le film est mauvais, lui, il s'en tire.
0: Oui.
1: C'est-à-dire qu'il veut pas, il porte le film sur les épaules et il fait ce qu'il peut, mais des fois, c'est trop lourd, quoi.
0: Ouais, il arrive quand même à rendre le film regardable, à la limite du plaisir coupable, ce que Roger Moore dans les mauvais James Bond n'arrive pas à faire, quoi. Parce que c'est trop daté, parce que c'est. Ouais, c'est. Bah, clairement, c'est pourri, quoi.
1: Voilà, donc 27 films en tout,
0: ouais.
1: Quand même, en comptant les films non officiels. Et autant de jeux vidéo. J'ai compté 28 qui sont sortis sur le thème de James Bond.
0: Oui.
1: Pour plein de tributes de GoldenEye, c'est quand même pas rien.
0: Oui, GoldenEye qui était qui a été longtemps un des jeux phares de. Alors c'était la.
1: La Nintendo 64.
0: La Nintendo 64, ouais. Ouais.
1: Et c'était un putain de bon épisode.
0: Ouais. Ouais.
1: Et d'ailleurs, il vient de distribuer, puisque je crois qu'ils ont sorti. Ils sortent prochainement, je crois, fin mai, un jeu qui s'appelle First Light, qui est complètement inspiré, enfin, qui est le jeu qui s'inspire le plus de GoldenEye. Voilà.
0: Ouais, moi, ce que j'ai vu, c'était l'explosion des budgets aussi depuis. Depuis comment les Pierce Brosnan
1: Ah oui, oui. Et puis le box-office.
0: Et puis le box-office.
1: Ouais. 1 milliard 108 millions de dollars au box-office, quand même.
0: Il n'y a pas beaucoup de films qui dépassent le milliard de dollars de recettes au box-office sans super-héros.
1: Bah, il y a un côté super-héros, quand même.
0: Oui, oui, mais il n'a pas de cap, je veux dire.
1: C'est un super-héros qui, moi, en tout cas, m'a sympathique, globalement. Et puis. Bon, qui a ses mauvais films comme tous les films de super-héros et qui a son film comme assez peu de films de super-héros.
0: Bon, si tu devais choisir ton James Bond préféré parmi chacun des acteurs qui ont interprété James Bond, le plus facile étant quand même comment, au service secret de Sa Majesté, George Lazenby, ton George Lazenby préféré.
1: Mais il était pas mauvais en fait dans le rôle, simplement il ne savait pas jouer, quoi.
0: Ouais, c'est ça.
1: C'est pas le plus mauvais James Bond en fait.
0: Non, ça je sais bien, mais bon, c'est juste qu'il n'y en a qu'un, quoi.
1: Ouais. Ouais. Non, mais moi c'est Daniel Craig. Daniel Craig est parce qu'il a dépoussiéré le personnage, et puis forcément Sean Connery parce qu'il lui a donné ses lettres de noblesse. Mais je dirais surtout que l'acteur qui l'a, pour moi, l'a le moins bien habité, c'est Roger Moore. Voilà.
0: Et
1: trop grand guignol.
0: Et si tu devais garder un film de chacun de ces interprètes?
1: Ah d'accord. Alors Casino Royale pour Daniel Craig, c'est aucun doute.
0: Pareil.
1: GoldenEye pour Pierce Brosnan, c'est pour surprise.
0: Pareil.
1: Tuer n'est pas joué.
0: Pareil.
1: Je crois que le plus dur, ça va être Roger Moore.
0: Roger Moore, moi je serais l'espion qui m'aimait.
1: Ouais, oui, je sais pas, ouais, allez, j'allais dire vivre et laisser mourir, hein, parce que il est nouveau dans le rôle. George Lazenby, ça va être très dur.
0: Oui.
1: Mais je vais choisir au service secret de Sa Majesté, je sais que tu n'es pas d'accord. Mais...
0: Ah si, je suis d'accord, si. Si, et puis il vaut le coup en plus pour sa James Bond Girl qui était très bien aussi.
1: Ouais, notre la regrettée... Diana Rigg. Et puis, pour Sean Connery, bah, ça va être un James Bond non officiel, ça va être jamais plus jamais.
0: D'accord, ok.
1: Mais parce que il revient en force, en fait.
0: Ouais, c'est vrai que celui-là, il m'a fait beaucoup marquer. Parce que on l'avait vu en diffusion télé avec mon père et mon frangin. Et ouais, il était assez costaud quand même.
1: Mais du Casino Royale avec David Niven, et je ne parle pas du film Casino Royale de 54 de William H. Oui. Qui sont pour moi des films. Le premier, parce qu'il a tenté quelque chose, Casino Royale de 54 a tenté quelque chose, on ne peut pas lui jeter caillou pour le faire. Et Casino Royale, parce que franchement, comme quoi la drogue, c'est quand même mauvais pour la santé. Complètement écrit sous LSD.
0: Là, moi, sur Sean Connery, je pense que je garderai Bon Baiser de Russie, que j'aime beaucoup. Sur la corde avec Goldfinger, quand même. Parce que Goldfinger, il place énormément de choses qui feront la saga plus tard. Voilà.
1: Mais, oui, je suis assez d'accord avec toi, mais tu m'as demandé. J'avais plus jamais, je le mets parce que pour moi, c'est un bel hommage, en fait, pour dire au revoir au personnage.
0: Ah oui, ouais, non, je suis. Et c'est un film que je regarde que je revois avec grand plaisir, jamais plus jamais.
1: Ouais. Ouais. Je trouve que c'est une belle manière de dire au revoir à ce personnage-là. comme Daniel Craig dit au revoir à James Bond de belle manière quand même, même si le film, je suis d'accord avec toi, n'est pas un chef-d'œuvre, hein, et il a énormément de défauts. Mais
0: oui,
1: mais
0: oui, et puis quoi. Après, c'est ce que je te dis, moi j'aurais aimé être un peu plus ému que ça par la fin de la saga. Ça fait voilà. Je demandais pas une mort comme le personnage de Leonardo DiCaprio dans Les Infiltrés, quand même pas. Ça aurait été un peu brut de pomme.
1: Je crois qu'il y a une cité Titanic.
0: mais voilà. C'est même globalement, c'est plutôt pas mal. Moi, c'est juste le côté familial.
1: Non,
0: quoi.
1: C'est Rami Malek qui va pas dans le film.
0: Ah,
1: c'est pas
0: tout.
1: L'acteur lui-même, c'est un acteur que j'aime beaucoup. Mais
0: ouais, c'est le personnage. Voilà.
1: Mais pas bon.
0: On reproche à Marion Cotillard sa mort dans le film de Nolan. Il faudrait regarder un peu ce qui a été
1: fait. Il a tendu la pêche.
0: Voilà. Enfin voilà. Enfin voilà, on arrive au bout.
1: Eh bien, on arrive au bout, ouais.
0: On arrive au bout. On va vous souhaiter une bonne soirée. On a encore une émission pour la saison. Il faut qu'on trouve un sujet. Moi, j'ai une petite idée.
1: Au mois de juin, en vue.
0: Au mois de juin, tout à fait. Donc voilà.
1: On va le trouver le sujet, hein. C'est pas un problème.
0: Non, c'est pas un problème. Sur ce.
1: Et puis, bah ouais, on se dit au deuxième jeudi de juin, donc, pour la dernière de la saison.
0: La dernière de la saison, ouais. Ouais, ouais. Après, la fin de. Et la dernière avec ce magnifique générique.
1: Et ouais, ça va être de plus en plus dur de faire des génériques, d'ailleurs.
0: Ouais, bah au pire, tu reprends les premiers, ça se verra pas.
1: Ouais, mais les premiers des pairs, des saisons pairs.
0: Oui, forcément, c'est les mieux.
1: Ouais.
0: Si t'arrives à te rappeler, donc, si on est dans une saison paire ou impaire.
1: Mais je me souviens très très bien que t'avais signé le premier générique, donc.
0: Monsieur est malin.
1: Bah, monsieur, tu travailles depuis des années avec l'autre monsieur, donc tu connais les travers.
0: Monsieur n'est pas une tapette géante, monsieur est commissaire de police.
1: Exactement ça. Allez, je te souhaite une très bonne soirée.
0: Pareil, bonne soirée à vous et à bientôt sur les ondes de l'autre radio. Salut.
1: Et au cinéma.
0: Ciao. Salut.
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0: Mais qu'est-ce qu'il a, lui?
1: Baby, 20%, comme tout le monde.
0: Non, Doc, je veux dire, il serait pas... attardé.
1: Attardé veut dire lent. Était-il lent?
0: Non.
1: C'est parce qu'il n'est pas attardé. C'est un bon petit gars et un as du volant. Qu'est-ce qu'il te faut de plus comme info?
0: Tu trouves qu'il n'y a rien qui cloche? Pour toi, c'est pas un problème. Le fait qu'il dise rien, non?
1: Selon moi, il n'y a rien de mal à ne rien dire.
2: Tu sais pourquoi on l'appelle Baby, non? On attend qu'il prononce ses premiers mots.
3: T'es tellement drôle.
0: Alors, t'es muet? Baby, c'est ça ton histoire?
3: Ah, Cliff.
0: Est-ce que t'es muet?
4: Non.
0: Alors, dis-moi, qu'est-ce que t'écoutes?
4: De la musique.
2: C'est ça, baby, surtout te laisse pas faire.
0: Chut, un instant.
3: Ah, bon sang, Griff. Fous-lui la paix, tu veux?
0: C'est pas un hobby de commettre des crimes, il me semble. Faut forcément avoir la fibre criminelle. J'aimerais simplement savoir ce qu'il a entre les deux oreilles. Enfin, je veux dire, à part... Egyptian reggae.
3: Qu'est-ce que ça peut bien foutre?
0: J'ai juste l'impression qu'il se croit supérieur à nous. Il veut rester assis dans la voiture où il a pas à se salir les mains pendant que nous, on se roule dans la boue. Un de ces jours, baby, t'auras du sang sur les mains. Et tu vas découvrir que c'est pas le genre de truc qui part avec du savon.
2: Relax, il a fait son travail, ok?
0: Est-ce que j'ai dit que le petit faisait mal son boulot? Non! C'est un vrai as du volant.
1: Tu crois que je l'engagerais si c'était pas le cas?
0: De deux choses l'une, tête de pioche. Soit t'es un vrai dur à cuire, soit t'es mort de peur. Alors t'es quoi ?

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0: Lui, c'est JD. Il met du wasabi dans nos escroqueries. Et juste là, il y a le seul et unique Bats.
3: Pas besoin de présentation, Doc. Il y a personne de la rue au trou qui connaît pas Bats. C'est lui ton protégé ? Celui qui écoute de la musique sans arrêt ? Le chauffeur est nos yeux et nos oreilles. Pas juste nos yeux.
2: Pourquoi est-ce qu'il écoute toujours de la musique ? Il a des problèmes mentaux ?
3: Non. C'est moi qui ai les problèmes mentaux dans l'équipe. Le poste est déjà comblé.
0: Il a une acouphène.
1: Un acou quoi ?
0: Il a eu un accident quand il était petit et il entend un bourdonnement. Il écoute de la musique pour le couvrir.
3: N'empêche, on se comprend.
4: Chapeau ?
1: Hein ?
4: Ton tatouage dit hat.
1: Ouais. Avant, j'avais hate. Ça voulait dire haine, j'ai fait recouvrir le E pour me trouver un emploi.
4: Et ça donne de bons résultats ?
1: Qui aime pas les chapeaux ?
3: Hey Doc, combien de coups t'as fait avec le jeune ?
0: Si tu es incapable de me faire confiance, eh bien t'as qu'à foutre le camp tout de suite. Le fantôme de la 85, tu connais ?
3: Le voleur de voiture ?
0: Oui. Le gars qui roulait à 200 km à l'heure sur l'autoroute 85. Phare éteint, feu d'arrêt débranché. Il a semé les policiers en les faisant tourner en rond dans l'échangeur. Ils ont jamais réussi à l'attraper. Le fantôme, c'était lui.
3: Mais c'était il y a 10 ans, ça.
0: Oui, c'était pour ainsi dire qu'un bambin. Il vole des voitures depuis qu'il est assez grand pour atteindre les pédales. Il a piqué ma Mercedes pleine de marchandises. Je le regardais faire, je l'en ai même pas empêché tellement j'étais impressionné par son culot. Il avait aucune idée de qui j'étais ni de la valeur des sacs de dope qu'il y avait dans le coffre. Mais quand j'ai mis la main dessus, il m'a bien fait comprendre qui j'étais, de quoi j'étais capable et combien il me devait. Alors depuis, il me rembourse en mettant son savoir-faire à mon service. Waouh ! J'ai dessiné tout le foutu plan au tableau en même temps qu'on discutait. C'est vraiment impressionnant, non ? Ok, passons aux choses sérieuses. Baby, tu écoutes ?

0: créer ce lien social, il se fait plus naturellement.
1: Bon, je pense que ça s'associe à la société peut-être.
0: D'accord. Donc la société a besoin de lien social et l'air de lien.
1: Je pense qu'on a tous besoin de lien social. Je pense que c'est exister le lien social, c'est exister à travers les autres, à travers tout le monde.

0: matin. Des questions?
1: J'ai une question, Doc. Comment est-ce que je peux croire que Lado a compris un seul mot de ce que t'as dit? T'as expliqué le plan. Il t'a même pas écouté.
0: Baby?
2: La cible est un camion blindé de la Perimeter Trust à Dunwoody à 10h pile. L'itinéraire du blindé nous vient d'une employée avec un problème nasal. La banque est située en bordure de l'autoroute, on devrait donc pouvoir atteindre la bretelle en 60 secondes. Une autre équipe va créer une diversion en faisant sauter un camion de livraison pour tenir la police occupée. Pour l'uniforme, c'est le masque d'Halloween de Michael Myers. Mais achetez pas vos masques tous en même temps, ce serait louche. La voiture relais est prête, mais vous voulez que le véhicule de fuite provienne du stationnement longue durée de l'aéroport pour que le vol soit pas déclaré tout de suite. Un modèle commun, plutôt familial, qui passe inaperçu dans le trafic du matin. Quelque chose de costaud, au cas où on aurait à engloutir des autopatrouilles, genre Escalade, Yukon, Avalanche, peu importe. Il doit être prêt à prendre la route à 8h30 AM. Des questions?
1: T'es fier de toi, hein?
3: Ça, c'est mon bébé.
1: Va te faire foutre, bébé.

0: Merci à vous de m'avoir permis donc, de pouvoir ainsi m'exprimer.
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0: on fait confiance que c'est des gens qui ont réfléchi et qui ont envie de me dire quelque chose. Qu'est-ce qu'ils me disent ?
1: Moi, là, depuis quelque temps, je commence à me rendre compte que le ministre est un connard et que le président aussi.
2: Sans

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pouvoir le dire dans un micro. Finalement, j'ai pris un certain plaisir à le dire.

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Oula, faut que j'envoie ces lettres. Faut que je rappelle mon père d'abord. Faut que je prévoie cette fête que j'ai promis de faire pour le disque d'or. Faut que je pense à l'été. Trouver des colos pour les gamins, demander quand est-ce que je les ai. Et puis pour qu'ils voient leurs cousins, faut que je sache ce que mes sœurs ont prévu. Elles vont me dire qu'elles me l'ont déjà dit. Je vais répondre oui mais que je sais plus. Puis faudra que je pense à samedi. J'aimerais les emmener à la mer, loin de ces humeurs grisâtres. Et dimanche on ira voir mon père, on regardera le match tous les quatre. Pour ça faut que je l'appelle d'abord lui, puis cette fille à qui j'avais promis. Déjà il y a 5 jours que demain je la contacterai c'est certain. Et que je lui donnerai mon avis sur ce truc là qu'elle a sorti. Un podcast sur les interdits, que j'ai trouvé d'ailleurs très bien. Et puis faut que je poste un beau contenu, je sais pas, un truc nouveau. Et vu le temps que je passe dessus, beaucoup trop peu pour que ce soit beau. Ça va être nul et le pire c'est que je vais réussir à trouver un autre que moi à qui en vouloir pour ça.

côté de ça, il y a le silence de mes amis, à qui j'ai renoncé par amour, et qui me rappelle qu'aujourd'hui, je n'ai plus ni elle, ni le temps pour ne serait-ce que les reconquérir. Et puis, plus on vieillit, moins on comprend les gens qui nous entourent. Plus on vieillit, moins on comprend tout court. Alors, il y a l'amour des enfants, avec ça, tu manques plus de rien. Moi, je les aime tellement, justement, que j'ai tout le temps peur de pas faire bien. Faut dire qu'on parle des blessures faites par le regard d'un père. La moitié des gens malheureux sur cette terre le sont de cette manière. À quoi sert vraiment l'exigence ? Pourquoi on souhaite être excellent quand on voit dans quelle déshérence se retrouvent les génies souvent? Moi je voudrais leur apprendre à être heureux avant d'être brillant. Je voudrais leur apprendre à être heureux souvent, souvent. Mais ce que je veux pour eux, ce que je veux, c'est bien moins important que ce que je suis. Les gamins, c'est faites ce que je fais, pas faites ce que je veux, encore moins faites ce que je dis. Dans ce cas-là, tant mieux pour la musique, tant mieux pour l'énergie, tant mieux pour

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0: Bonjour à toutes et tous. RFI matin, 3h d'information à l'heure de Pékin. On évoque toute la matinée cette rencontre entre Donald Trump et Xi Jinping ce matin. L'actualité aujourd'hui, c'est aussi de la culture en France, le Festival de Cannes. Et notre invitée dans un peu plus d'une heure, la ministre française de la Culture, Catherine Pégard, au micro d'Arnaud Pontus. Mais d'abord le journal. Bonjour Paul Longsens-Spinelli.
2: Bonjour Julien, bonjour à tous.
0: À la une, près de 2 heures de discussion à Pékin entre présidents chinois et américains.
2: Des entretiens qui viennent de se terminer et durant lesquels la question de Taïwan a été abordée. Xi Jinping a prévenu Donald Trump du risque de conflit entre les deux géants si ce dossier était mal géré. En Israël, l'extrême droite se donne rendez-vous aujourd'hui pour la journée dite de Jérusalem. Des célébrations régulièrement marquées par les violences envers les Palestiniens. Après le sommet Afrique-France de Nairobi, Emmanuel Macron a fait un crochet par l'Éthiopie. Hier, au siège de l'Union africaine, le président français a assuré que son pays renouvelait son soutien à une représentation africaine au Conseil de sécurité de l'ONU. Et puis en football, le PSG, champion de France pour la 14e fois, est désormais tourné à 100% vers la finale de la Ligue des Champions.
0: Après les formules de politesse, une première mise en garde de Xi Jinping à Donald Trump.
2: Lors d'un premier entretien qui vient de s'achever, si la question de Taïwan est maltraitée, Chine et États-Unis se heurteront, voire entreront en conflit, a prévenu le président chinois d'après la télévision d'État.
0: Son homologue américain a fort à faire avec ce dossier, mais ce n'est pas le seul.
2: Oui, puisqu'il compte aborder aussi les thématiques du commerce, des terres rares ou encore de l'Iran. La Maison-Blanche veut que Pékin fasse pression sur Téhéran pour débloquer le détroit d'Ormuz. Et plus globalement, le président des États-Unis espère revenir de ce déplacement en Asie avec quelques bonnes nouvelles pour son économie. Une économie américaine grippée, 3,8% d'inflation au mois d'avril, au plus haut donc depuis 3 ans, comme l'a constaté Vincent Sorio dans ce supermarché de Washington.
3: C'est un magasin Lidl qui a ouvert en 2024 à Washington, moins cher que la concurrence. Ce sont les clients comme Fred Pollack qui le disent. Et c'est en nous parce que tout a augmenté.
4: Absolument tout. Aussi bien le prix des médicaments que la nourriture ou l'essence. Le principal objectif de Trump dans tout ça, c'était d'enrichir les sociétés pétrolières. Et elles s'en mettent plein les poches.
3: Ici, dans ce quartier démocrate, tout le monde est d'accord. Non seulement Donald Trump n'aurait pas dû déclencher la guerre, mais en plus, il se fiche de l'inflation qu'il a lui-même provoquée.
5: Les céréales, le lait, les œufs, les trucs de base. L'administration Trump, avec les droits de douane et la guerre en Iran, en est largement responsable.
3: Et lorsqu'on demande à Bart, cet acheteur pressé, s'il croit au discours de la Maison-Blanche, ça va bientôt revenir à la normale, il répond avec un grand sourire.
5: Ouais. Dans le métier aux États-Unis, on appelle ça du bullshit.
3: Vincent Sourio, Washington RFI.
2: La crise au Moyen-Orient et son front libanais également au centre de pourparlers à Washington aujourd'hui. Les délégations libanaises et israéliennes sont en effet attendues dans la capitale fédérale américaine malgré l'opposition du Hezbollah chiite pour tenter donc cette rencontre de consolider la trêve qui est en place depuis près d'un mois. Trêve violée presque quotidiennement. Près de 400 personnes sont mortes dans des frappes israéliennes depuis le 17 avril selon le ministère libanais de la Santé, dont 22 personnes hier.
0: L'extrême droite israélienne en parade dans Jérusalem aujourd'hui.
2: Ces militants représenteront la majorité des dizaines de milliers de participants aux célébrations de la journée dite de Jérusalem. C'est une date qui marque la réunification, entre guillemets, de la ville sainte en 1967. En clair, l'occupation puis l'annexion de la partie palestinienne de la ville. Les Palestiniens, justement, et les militants des droits de l'homme israéliens, ils sont souvent pris à partie. Mais malgré ces débordements, la journée reste très importante, en tout cas aux yeux du maire adjoint de Jérusalem qui s'est entretenu avec Amira Suilem.
6: C'est un jour qu'il attend avec impatience. Arye King reçoit dans son bureau de la municipalité de Jérusalem, entouré de photos de prières au mur des lamentations.
1: C'est un jour historique parce que nous n'avons pas deux lieux saints au monde, nous n'en avons qu'un seul. Il y a 59 ans, nous sommes revenus là où notre premier et second temple ont été bâtis, et là où, selon moi, le troisième temple sera aussi construit.
6: Un projet messianique auquel Arié King souhaite voir de plus en plus d'Israéliens adhérer. Achat de drapeaux, témoignages d'anciens vétérans de la guerre de 67 ou encore concerts, le budget des festivités a été revu à la hausse cette année.
1: Le budget sera d'environ 2 ou 3 millions de dollars, je crois, quelque chose comme ça. Vos auditeurs doivent comprendre qu'en Israël, les gens deviennent de plus en plus d'extrême droite, je dirais, surtout après le 7 octobre et la guerre qu'on a été obligé de mener. Et c'est pour cela que de plus en plus de personnes célèbrent ce jour-là.
6: Des festivités qui cette année s'étaleront sur une semaine et nouveautés sur l'ensemble du territoire, colonies incluses. Amira Suilem, Jérusalem, RFI.
2: Des immeubles résidentiels en flammes cette nuit à Kiev en Ukraine après une importante attaque de drones et de missiles russes. Une personne a été tuée et 16 autres blessés selon le maire de la capitale ukrainienne.
0: Et en Russie, après Koursk en décembre 2024, deux autres régions frontalières de l'Ukraine changent de gouverneur.
2: Bryansk et Belgorod, deux autres territoires régulièrement exposés aux ripostes de l'armée ukrainienne qui changent donc d'administration. C'est en tout cas ce qu'a annoncé Vladimir Poutine, le président russe, hier à Anissa El-Jabri.
7: On savait le gouverneur de Belgorod sur la sellette depuis plusieurs semaines. Il était d'ailleurs officiellement en vacances. Vyacheslav Gladkov devait affronter depuis 2023 les incursions puis les attaques de l'Ukraine. Il se murmurait à Moscou qu'il avait fait trop d'erreurs. La dernière relayait publiquement les protestations de certains habitants sur la suppression de Telegram, une décision prise au sommet qu'il était censé avant tout faire appliquer. Avant l'annonce de ce qui a été présenté comme deux démissions, les désormais ex-gouverneurs avaient aussi perdu leurs adjoints, accusés de corruption dans la construction des fortifications de défense. À la tête de ces régions désormais, deux personnalités qui incarnent loyauté au Kremlin et à son choix de lancer une offensive en Ukraine. Yegor Kovalchuk, qui va diriger la région de Bryansk, qui était depuis juillet 2024 à la tête de celle de Lugansk, annexée en 2022. Quant à Belgorod, elle va être dirigée par un ancien officier combattant en Syrie, mais aussi en Ukraine, notamment dans la bataille d'Avdivka. Alexandre Chouvaïev va être le deuxième vétéran à diriger une région de Russie après le gouverneur de Tambov, nommé en novembre 2024. Anissa El-Jabri, Moscou, RFI.
2: La Slovaquie, de son côté, a brièvement fermé hier sa frontière avec l'Ukraine pour des raisons de sécurité après d'importants bombardements russes sur l'oblast de Transcarpathie, région située à proximité de la frontière. En Hongrie, l'ambassadeur russe dans le pays est convoqué ce matin après cette même attaque. La Transcarpathie étant une région où vit une minorité hongroise.
0: Une étape en Éthiopie pour refermer la tournée d'Emmanuel Macron sur le continent africain.
2: Une tournée de 5 jours et après le temps fort du sommet Afrique-France de Nairobi, le président français s'est donc rendu à Addis Abeba. Il a été accueilli hier par le premier ministre Abiy Ahmed avant de se rendre au siège de l'Union africaine. À l'issue d'une réunion qualifiée d'inédite avec le président de la commission de l'UA, Mahmoud Ali Youssouf, et le secrétaire général des Nations Unies, Antonio Guterres, Emmanuel Macron a plaidé pour que les pays africains puissent être mieux entendus à l'international. Marlène Panara.
8: Emmanuel Macron a plaidé pour l'application de la résolution 2719 de l'ONU. Adoptée fin 2023, elle oblige les États membres à financer les opérations de paix de l'UA.
9: Cette résolution, elle n'a pas encore trouvé d'application directe et concrète parce qu'elle est bloquée. Donc on a vraiment cette volonté, tous les trois, de faire avancer ce dossier et de pouvoir mettre en œuvre cette résolution qui est essentielle. C'est un outil large, fort, crédible, qui d'ailleurs montre que le multilatéralisme fonctionne lorsqu'on s'en donne les moyens.
8: Le président français a également renouvelé son soutien à une représentation africaine au Conseil de sécurité de l'ONU.
9: Nous nous battons pour que l'Afrique soit représentée parmi les membres permanents du Conseil de sécurité. J'ai dit au président, si deux membres étaient nommément désignés par l'Union africaine, par consensus de tous les pairs, je suis sûr qu'aucun des membres permanents ne sera capable de le bloquer. En tout cas, nous ferons tout le travail diplomatique à vos côtés. Mais le temps est venu.
8: L'Union africaine réclame depuis plusieurs années l'attribution d'au moins 2 sièges permanents au profit du continent. Marlène Panara, Addis Abeba, RFI.
2: En France, aucun des 22 patients identifiés comme cas contact d'une passagère du MV Ondus, décédée du hantavirus, ne présente de symptômes. Ça, c'est ce que déclare le gouvernement français. Tous ont entamé une quarantaine à l'hôpital d'une durée minimale de 14 jours, période qui pourrait s'étirer à 42 jours, soit la durée maximum de la période d'incubation estimée. Une patiente testée positive se trouve toujours dans un état grave à Paris.
0: Pour Nicolas Sarkozy, c'est un copier-coller de la peine requise en première instance.
2: 7 ans de prison ferme, 300 000 euros d'amende et 5 ans d'inéligibilité. C'est ce que l'accusation a demandé hier en appel à l'encontre de l'ex-président français jugé dans l'affaire du financement présumé libyen de sa campagne de 2007. Les procureurs financiers demandent la condamnation de Nicolas Sarkozy pour tous les délits pour lesquels il comparaît. C'est un récit d'audience signé Baptiste Coulon avec Stéphane Desfossés.
10: Si la peine la plus lourde est demandée pour Nicolas Sarkozy, c'est parce que le parquet estime qu'il est bien l'instigateur des faits. L'ancien président a tiré les ficelles, distribué les rôles, tout en s'exposant le moins possible. Pour les procureurs, il est donc bien le principal et unique bénéficiaire du pacte de corruption conclu avec le régime Kadhafi. Nicolas Sarkozy maintient qu'il ne savait rien des visites secrètes en Libye en 2005 de Claude Guéant et Brice Hortefeux, et qu'il n'a pas agi pour lever le mandat d'arrêt du beau-frère de Kadhafi, condamné pour l'attentat du DC-10 d'UTA. Une défense mise à mal à l'audience par deux attestations écrites de Claude Guéant, ce qui fait dire à Vincent Brengart, avocat de partie civile, que la peine requise aurait pu être bien plus lourde.
11: Ces deux attestations fragilisent considérablement sa défense. Donc c'était une possibilité, ça n'a pas été le cas du ministère public, mais je pense qu'il ne faut pas non plus relativiser l'importance des peines qui ont été réclamées, parce que ça reste des peines tout à fait substantielles.
10: Des réquisitions auxquelles la défense de Nicolas Sarkozy entend bien répondre, Christophe Ingrin, l'un de ses avocats.
12: Il n'y a pas d'argent dans son patrimoine, pas d'argent libyen. Nicolas Sarkozy est innocent. Son élection n'a pas été biaisée.
10: Christophe Ingrin promet d'en faire la démonstration dans deux semaines, au moment des plaidoiries de la défense.
2: Baptiste Coulon et Stéphane Desfossés, des peines de 10 mois de prison avec sursis et 6 mois de prison ferme ont été demandées à l'encontre des autres prévenus. La décision de la Cour d'appel de Paris est attendue fin novembre prochain.
0: En football, c'est le même banquet presque tous les ans pour un insatiable PSG.
2: Qui s'est adjugé hier un 14e titre de champion de France en dévorant 2-0 son dauphin, le RC Lens, qui ne peut plus rattraper mathématiquement Paris au classement à une journée de la fin de la Ligue 1. Anne Dufort-Cornier, les supporters parisiens qui avaient fait le déplacement ont chanté à en perdre la voix hier, sans perdre de vue l'objectif de décrocher dans deux semaines un deuxième titre européen consécutif.
13: Au fond de la Réunion, on va se casser la voix.
14: Champion mon frère, 2026. Voilà.
15: Back to back, on va le faire.
16: Lens, ils ont raté pas mal d'occasions, c'était dommage. Mais contre le grand Paris Saint-Germain, oui, ça paye cash.
17: 25 tirs, dont 10 cadrés. Et pourtant, le Racing Club de Lens a vu le Paris Saint-Germain l'emporter 2-0 sur sa pelouse à Bollaert. Dans un contexte tendu lié à ce match en retard de la 29e journée, les Lensois n'ont pas réussi à renverser la vapeur et à retarder une nouvelle fois le sacre des Parisiens. Même le milieu de terrain, Adrien Thomasson, s'est avoué vaincu.
18: Il a manqué, je dirais, ce brin de réussite, parce que ça a été soit les montants, soit le gardien qui a fait un grand match, soit un défenseur, il y avait toujours quelque chose.
17: Des obstacles à répétition, le signe des très grandes équipes, celles capables de gagner 5 fois de suite le même titre sans trembler, avec des individualités comme le gardien.
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4: Bonjour Jean-Michel Guinaudot, vous êtes bénévole à Que Choisir, Ensemble en Mayenne, nouveau nom de l'UFC Que Choisir, association de défense des consommateurs. Quelle actualité pour votre association ?
5: Bonjour Margot. Oui, il va falloir s'y habituer. Notre association a changé de nom depuis le 22 avril et nous changeons progressivement nos visuels. Mais les anciens liens fonctionnent toujours. Nous arrivons à la fin de l'hiver et l'arrêt des chauffages. Ce poste est important pour les ménages, car il représente en moyenne 60% de la consommation d'énergie, avec de grandes variations selon l'isolation du logement et bien sûr le prix facturé par votre fournisseur. Les médias ont annoncé une augmentation du prix du gaz de 15%. Cela mérite quelques explications. Ce qui augmente de 15%, c'est le prix repère défini par la Commission de régulation de l'énergie et qui sert de base à de nombreux contrats de fourniture qui y sont indexés. Ce prix est calculé en fonction du prix de gros du mois précédent, en l'occurrence celui du mois de mars. Prix élevé en raison de la guerre au Moyen-Orient. Il devrait un peu baisser en juin. Vous n'avez que deux solutions, accepter cette hausse ou changer de fournisseur pour opter pour un prix fixe par exemple. Si vous avez un contrat à prix fixe, cela contraint votre fournisseur à maintenir son prix jusqu'à son échéance. Mais là, surveillez bien les courriers que votre fournisseur va vous envoyer. Il contiendra une nouvelle proposition de contrat avec sans doute un prix plus élevé. Et là encore, vous n'avez que deux options décrites précédemment. Dans les médias,

0: assez bas. Mais cela risque de ne pas durer, car une partie du prix est indexée sur le prix du gaz. Les conseils donnés pour le gaz sont donc valables pour l'électricité. La plupart des fournisseurs alternatifs sont moins chers que le tarif réglementé d'EDF. À noter qu'EDF propose des contrats à un prix inférieur au tarif réglementé. Attention toutefois aux avantages avancés par les démarcheurs, certaines options, comme le tarif week-end, n'étant pas intéressant pour tout le monde.
1: Et les pompes à chaleur ?
0: Alors, c'est le mode de chauffage à l'électricité. Il faut l'envisager dans le cadre d'une rénovation de son logement, avec l'isolation qui va avec, des fenêtres, du toit, des murs. La pompe à chaleur doit être calibrée très précisément au logement. Sinon, il y a usure prématurée et possible dépense excessive d'électricité.
1: Il y a aussi le chauffage au fioul, au bois.
0: Pour le chauffage au fioul, ceux qui ont une chaudière en bon état doivent la garder jusqu'à sa fin de vie. Mais elle devra être remplacée sans doute par une pompe à chaleur. Il faut y penser dès maintenant pour ne pas être pris au dépourvu. Pour le chauffage au bois, la cheminée traditionnelle est à proscrire pour son faible rendement et ses émissions de particules fines. Mettre un insert, cette solution est aujourd'hui dépassée, sauf pour un chauffage d'appoint. Le mieux est de faire installer un poêle moderne par un chauffagiste spécialisé. Le poêle à bûche nécessite un chargement régulier, contraignant, mais indépendant de la fourniture d'électricité. Et le poêle à granulés bois, ou pellets, possède des atouts des chaudières. Mais il faut que le logement s'y prête, car il n'y a qu'un seul point de chauffage pour toute la maison. Ils sont automatisés et télécommandables via les applications smartphone. La prise d'air, les évacuations des fumées doivent être bien calculées pour un bon fonctionnement. La qualité des granulés est très importante pour obtenir le meilleur rendement. C'est pourquoi nous proposons une opération d'achat groupé garantissant la qualité et le prix. Rendez-vous sur le site de quechoisir.org pour les informations concernant cette opération. Et elle sera renouvelée en septembre.
1: Merci Jean-Michel Guinaudeau pour ces informations. Nous incitons nos auditeurs à participer à cette opération. Comment peut-on vous joindre pour avoir un conseil ou une aide en cas de litige ?
0: Alors, pour une information sur vos droits ou une aide à la résolution d'un litige, les auditeurs peuvent contacter l'association du lundi matin au vendredi midi, de 9h à 12h et de 14h à 17h, au 02 43 67 01 18 ou sur notre site mayenne.quechoisirensemble.fr. 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
1: Bonjour Fabrice Le Grier.
3: Bonjour Julien, bonjour à tous.
1: À la une de votre journal, le sommet entre Donald Trump et Xi Jinping qui s'est tenu ce matin à Pékin.
3: Des poignées de main, des mots chaleureux, des tensions et des mises en garde également, notamment au sujet de Taïwan. Alors que faut-il retenir de cette entrevue? Nous retrouverons Cléa Broders en direct de Pékin dans un instant.
1: La reprise des pourparlers entre Israël et le Liban aujourd'hui à Washington.
3: Nouveau round de négociations avec pour objectif d'obtenir une paix durable, alors que sur le terrain, la trêve du 17 avril entre Israël et le Hezbollah ne cesse d'être rompue. Autre cessez-le-feu fragile, lui aussi, à Gaza. Le haut représentant pour Gaza au Conseil de la paix, créé par Donald Trump, estime que cette trêve n'est pas parfaite, mais qu'elle tient. On y revient dans ce journal.
1: Et dans l'est de la RDC, Human Rights Watch accuse l'AFC M23 et les forces rwandaises d'exactions lors de la prise et l'occupation de la ville d'Uvira.
3: C'était en décembre dernier, exécution sommaire, viol, enlèvement, des atrocités dont nous parlera le directeur exécutif de l'ONG dans quelques minutes.
1: Donald Trump à Pékin donc, pour un sommet sous haute tension avec Xi Jinping.
3: Guerre en Iran, commerce, intelligence artificielle, mais c'est surtout Taïwan qui s'est imposé au cœur des discussions entre les deux dirigeants ce matin. Cléa Broders, on vous retrouve en direct de Pékin, bonjour.
4: Bonjour Fabrice, bonjour à tous.
3: Derrière les poignées de main, les compliments et la mise en scène diplomatique, les deux puissances affichent toujours des divergences profondes.
4: Oui, au Grand Palais du Peuple, Donald Trump a multiplié les compliments envers Xi Jinping, parlant d'un honneur d'être son ami et promettant une relation sino-américaine meilleure que jamais. Mais derrière le décorum, le tapis rouge et les sourires, le message chinois était beaucoup plus ferme. Xi Jinping a rappelé que Taïwan restait la question la plus importante dans les relations entre Pékin et Washington. Si ce dossier est, je cite, « bien traité », la relation peut rester stable, mais s'il est maltraité, les deux pays pourraient se heurter, voire entrer en conflit, a-t-il dit. Une formule assez lourde, hein, même si le terme chinois peut aussi désigner une confrontation politique ou diplomatique, pas nécessairement militaire. On le rappelle, Pékin considère Taïwan comme une province chinoise appelée à être réunifiée, y compris par la force si nécessaire. Les États-Unis, eux, n'ont pas de relations diplomatiques avec Taipei, mais restent tout de même le principal fournisseur d'armes de l'île démocratique, ce que la Chine dénonce comme une atteinte à sa souveraineté. Alors Xi Jinping a aussi voulu replacer le face-à-face dans une logique de puissance, éviter le piège de Thucydide. Cette idée selon laquelle une puissance montante et une puissance dominante finissent souvent par s'affronter. Mais pour autant, les deux camps cherchent aussi à préserver la trêve commerciale, discuter terres rares, agriculture, avions, IA, et éviter qu'une rivalité déjà explosive ne dérape davantage.
3: Cléa Broders en direct de Pékin et dans la délégation qui accompagne Donald Trump, le PDG de Boeing, mais aussi Elon Musk, ou encore les patrons d'Apple et du géant des puces Nvidia. Xi Jinping s'est adressé à eux, la porte de la Chine continuera de s'ouvrir toujours plus grand. Fin de citation.
1: Le conflit au Moyen-Orient, nouveau round de négociations directes prévues aujourd'hui à Washington entre Beyrouth et Tel Aviv.
3: Rencontre entre émissaires dont l'objectif affiché est d'obtenir une paix durable entre les deux ennemis historiques. Israël et le Hezbollah s'accusent mutuellement de violer le cessez-le-feu du 17 avril. Hier, l'armée israélienne a intensifié ses frappes sur le sud libanais. Bilan au moins 22 morts, plus de 400 décès au total en près d'un mois lors des multiples violations de la trêve.
1: Notre trêve fragile à Gaza.
3: Un cessez-le-feu qui n'est pas parfait mais qui tient en dépit des violations quotidiennes. C'est en tout cas le bilan dressé hier à Jérusalem par Nikolaï Mladenov, le haut représentant pour Gaza au Conseil de la paix créé par Donald Trump. Les détails avec Frédéric Misselin.
5: Plus de 850 Palestiniens tués depuis le cessez-le-feu, mais Nikolaï Mladenov défend coûte que coûte le plan de paix de Donald Trump. Un plan bloqué dans la phase 1, puisque le Hamas refuse de désarmer. Le mouvement islamiste ne doit pas disparaître politiquement, estime le diplomate, mais il doit rendre les armes, ce n'est pas négociable. Quant au retrait israélien, l'armée israélienne occupe en réalité de plus en plus de terrain, au-delà de la ligne jaune. Nikolaï Mladenov refuse de le confirmer, mais pour lui, le statu quo ne peut pas durer.
6: Le statu quo signifie en réalité solidifier la ligne jaune, probablement en une clôture, un mur, créant une séparation permanente à Gaza. Et à ce moment-là, peu importe où se situe la ligne jaune. Et si quelqu'un veut me convaincre que le peuple palestinien aimerait voir la bande de Gaza divisée de cette façon, je ne suis pas convaincu. Je ne le crois pas. Et si vous me dites que cela constitue la sécurité pour Israël, je n'y crois pas non plus. Le statu quo ne devrait être une option pour personne.
5: Le directeur du Conseil de la paix estime que la reconstruction de Gaza, dévastée par les bombardements israéliens, prendra une génération. Frédéric Misselin, Jérusalem, RFI.
1: Face aux tensions au Moyen-Orient, en Inde, le gouvernement frappe un grand coup pour protéger ses réserves de change.
3: New Delhi vient en effet de doubler la taxe à l'importation de l'or. Elle a bondi du jour au lendemain de 6 à 15%. C'est un choix drastique dans le deuxième pays consommateur mondial. Touché au métal jaune là-bas, c'est bousculé un pilier culturel et secouer une fondation économique. Abdoulaye Rali.
0: La nouvelle a agi comme un électrochoc à la bourse de Bombay et a fait immédiatement trébucher les actions des grands bijoutiers indiens. C'est un coup de massue pour le secteur de l'or, une industrie colossale qui pèse 85 milliards de dollars et qui fait vivre environ 5 millions d'artisans. Les professionnels s'inquiètent déjà d'un coup d'arrêt brutal des ventes, mais au-delà des affaires, cette hausse est un véritable crève-cœur pour la population. En Inde, le métal jaune n'est pas qu'un simple placement financier. C'est un pilier du quotidien, indispensable pour doter les mariages ou célébrer les grandes fêtes religieuses. Pourtant, le gouvernement n'avait pas le choix face aux crises internationales. New Delhi doit impérativement protéger ses réserves de change, car l'or pèse lourd, très lourd sur l'économie nationale, avec un record historique cette année de 72 milliards de dollars, ce qui fait du métal précieux le troisième produit le plus importé ici, juste derrière le pétrole et les produits électroniques. Abdullah Erali, New Delhi, RFI.
1: Dans l'actualité également, Fabrice, ce rapport de Human Rights Watch concernant la FCM-23 et les forces armées rwandaises dans l'est de la RDC.
3: L'ONG accuse le groupe armé ainsi que les forces armées rwandaises d'exactions lors de l'occupation de la ville d'Uvira en décembre dernier. Le M23 et les forces rwandaises étaient entrés dans la ville après plusieurs jours de combat contre l'armée congolaise appuyée par des milices Wazalendo et avaient occupé Uvira jusqu'au 17 janvier. Selon Human Rights Watch, des exécutions sommaires, des viols ou encore des enlèvements y ont été commis. Les témoignages d'habitants font état de graves violations du droit international humanitaire, dont beaucoup constituent des crimes de guerre. Écoutez Philippe Bolopian, il est directeur exécutif de l'ONG.
2: Ils ont décrit un mois d'horreur, de panique, de crimes, de viols, d'impunité, de chaos. Ils ont décrit des situations dans lesquelles des soldats du M23 ou de l'armée rwandaise allaient de porte à porte au milieu de la nuit, arrachaient des gens, en particulier des hommes ou des garçons à leur famille, souvent les exécutaient sur place d'une balle dans la tête, parfois s'en prenaient à leur famille, violaient les femmes. Donc vraiment une zone de non-droit et des crimes inacceptable et je dirais d'une brutalité, d'une cruauté qui pose réellement question. Et il faut évidemment que justice soit faite, que les personnes qui sont responsables de ces crimes, de ces exactions soient traduites en justice. Ce qui est très clair en République démocratique du Congo, c'est que l'impunité est responsable d'une répétition de ces cycles de violence depuis plus d'une décennie maintenant en ce qui concerne les forces du M23 et qu'il faut absolument y mettre un terme malheureusement pour la communauté internationale et est un peu aux abonnés absents.
3: Des propos recueillis par Alexandra Brangeon, Philippe Bolopian qui sera l'invité d'Afrique Midi sur RFI. Et je vous rappelle que la FCM23 soutenue par le Rwanda s'est retirée cette semaine de plusieurs localités de la plaine de la Ruzizi et des hauts plateaux dans le sud Kivu.
1: En France, les 22 personnes cas contact de la néerlandaise décédée de l'antivirus sur le navire MV Ondus ne présente pas de symptômes.
3: 22 personnes qui ont désormais débuté une quarantaine à l'hôpital. C'est ce qu'annonce le gouvernement. L'exécutif veut éviter toute psychose sur l'antivirus. Il ne circule pas en France. Pas d'épidémie à ce stade, affirme la ministre de la Santé, Stéphanie Rist, qui multiplie les prises de parole. Hier, elle était auditionnée par les parlementaires. Le gouvernement qui promet de faire preuve de transparence et qui entend montrer qu'il est mobilisé. Alors en fait-il trop ou au contraire pas assez à l'Assemblée nationale, Carlotta Morteo.
7: Miser sur la transparence pour éviter à tout prix les critiques sur l'opacité et l'impréparation du temps du Covid. Pour Prisca Thévenot, députée Renaissance, c'est la bonne méthode.
8: Oui, ça vise à aller à l'encontre d'éventuels discours populistes ou de volonté de polémiquer là où il n'y a pas besoin de l'être. Mais c'est surtout avant tout pour informer et c'est ce que les Français et les Françaises nous demandent. Et c'est ce que le gouvernement fait de façon extrêmement proactive et récurrente.
7: Le message est clair, tout est sous contrôle. Pas de panique.
9: Il n'y a pas de nécessité à polémiquer puisqu'il n'y a pas de pandémie.
7: Mais le député du Rassemblement National, Thomas Ménager, pointe encore des zones d'ombre.
9: Force est de constater que quand on demande des chiffres précis sur le nombre de masques, sur le nombre de blouses, de surblouses, sur nos capacités de tests, aujourd'hui c'est un flou artistique.
7: Même constat à gauche.
10: Combien il y a de lits disponibles en cas de détresse respiratoire? On ne sait pas.
7: Le député de la France Insoumise, Adrien Clouet.
10: Le premier des gestes barrières, c'est la transparence et l'information.
7: Pas convaincu des réponses apportées par le gouvernement en cas d'éventuelle propagation mondiale.
10: On voit qu'aujourd'hui les USA n'ont pas un protocole de quarantaine qui est strict. Et vu qu'ils ont quitté l'OMS, j'ai de graves inquiétudes sur le traitement de cette maladie si jamais elle devait prendre une forme épidémique.
7: Paris plaide désormais pour une riposte européenne coordonnée, protocole commun, précaution maximale pour casser rapidement les chaînes de transmission à l'échelle du continent.
3: Carlotta Morteo.
1: Le procès en appel de l'affaire des soupçons de financement libyen de la campagne présidentielle de 2007 de Nicolas Sarkozy leur était au réquisitoire hier.
3: 7 ans de prison ferme, 300 000 euros d'amende, voilà ce qui a été requis à l'encontre de l'ancien président. Le parquet général estime qu'il a été, je cite, l'instigateur, l'unique bénéficiaire d'une association de malfaiteurs pour lui permettre d'être élu à l'Élysée. Ses avocats martèlent qu'il n'y a pas eu un centime d'argent libyen versé dans cette campagne ou dans son patrimoine. Avocats qui vont plaider dans 2 semaines. Le jugement sera rendu le 30 novembre.
1: On reste en France, Fabrice, direction la Croisette où se tient la 79e édition du Festival de Cannes.
3: Et hier soir, les stars américaines Vin Diesel et Michelle Rodriguez ont monté les célèbres marches, non pas pour un film en compétition, mais pour la projection restaurée du premier épisode de la saga Fast and Furious. On retrouve Sophie Torlotin en direct de la Croisette. Bonjour Sophie.
11: Bonjour Fabrice, bonjour à tous.
3: Sophie, voilà de quoi saupoudrer d'un peu de glamour hollywoodien, une édition qui se tient cette année sans grand blockbuster.
11: Et oui, à Cannes, hein, à Hollywood et dans les marges, la saga à succès Fast and Furious y a célébré ses 25 ans, a eu droit au tapis rouge certes, mais dans le cadre de la section Cannes classique, ce n'est donc pas une nouveauté. Hier soir, c'était aussi Top Gun qui fêtait ses 40 ans et était projeté sur le grand écran du cinéma de la plage. Il y a bien la star Demi Moore dans le jury, chargée de départager les films concourant à la Palme d'Or, mais le festival n'a réussi à attirer ni Steven Spielberg, ni Christopher Nolan, ni même les studios Pixar, alors que leurs nouveaux longs métrages très attendus sont prêts. À moins que ce soit les mastodontes Universal, Disney, Warner, Sony ou Paramount qui boudent Cannes et préfèrent désormais offrir l'avant-première de leur film de prestige au Festival de Venise, au public réputé plus indulgent et surtout meilleure rampe de lancement avant les Oscars. Thierry Frémaux, le délégué général, déplore aussi un manque de films calibrés pour le festival. Il a réussi néanmoins à sélectionner en compétition 2 réalisateurs américains, James Gray et Ira Sachs, qui concilient cinéma d'auteur et star à l'affiche.
3: Sophie Torlotin en direct de Cannes pour RFI.
1: Et merci Fabrice Le Grier. Dans les prochaines minutes, un coup de projecteur sur l'état de santé du cinéma français dans Aujourd'hui l'économie. Et puis notre invitée, la ministre française de la Culture, Catherine Pégard. Mais tout de suite, c'est le journal des sports. Avec vous, Antoine Grenier, le football en France, le Paris Saint-Germain, sacré, sans surprise, champion pour la 14e fois de son histoire.
12: Voilà, Paris champion, le remake, on pourrait dire. Un record, évidemment, grâce à une victoire 2-0 hier soir face à Lens au Stade Bollaert. 5e sacre consécutif acquis, notamment grâce à...
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3: Bonjour Marin.
4: Bonjour.
3: Ton roman La mer est un mur fait partie des 16 romans sélectionnés pour cette édition 2026 du Festival des premiers romans et des littératures contemporaines organisé par Lecture en tête. J'aimerais qu'on commence par écouter une de tes propositions, Je chante pour passer le temps.

0: Alors, merci pour ce merveilleux poème d'Aragon, chanté par Léo Ferré. Pourquoi j'ai choisi de commencer notre entretien par cette chanson ? Parce que je sais que toi, dans un premier temps, tu as écrit de la poésie mise en musique.
1: Oui.
0: Voilà. Donc, voilà. Et en écoutant bien les paroles, je me suis rendu compte aussi qu'on parlait de mur, d'un mur. Et ton premier roman s'appelle « La mer est un mur ». Donc je trouvais qu'il y avait quand même des ressemblances. Pourrais-tu nous dire en quelques mots comment tu es passé de l'écriture de la poésie à l'écriture d'un roman ?
1: Oui, mais j'ai effectivement commencé à écrire de la poésie. J'ai commencé l'écriture par la poésie quand j'étais jeune, adolescent, et très vite j'ai lu Aragon, beaucoup de poèmes d'Aragon, qui est aujourd'hui mon poète préféré, et donc il m'a beaucoup inspiré. C'est pour ça que j'ai voulu mettre un texte de lui, proposer un texte de lui comme morceau. Et finalement, mon passage au roman, il s'est fait assez tardivement, puisque j'ai commencé à écrire à l'adolescence, mais je me suis mis à l'écriture de ce premier roman 15 ans plus tard, quelque chose comme ça, même un peu plus. Parce que moi, ce qui m'intéressait, c'était uniquement les images, la langue, les poèmes courts qui peuvent dire beaucoup, parce que parfois, je trouve que dans un poème, on peut dire autant que dans un roman. C'est juste une manière différente de dire les choses, comme un morceau peut provoquer autant de sensations qu'un film de 2 heures. Donc, il ne suffit pas forcément de... Il n'y a pas besoin forcément de beaucoup, de durer pour créer quelque chose. Et du coup, la poésie me suffisait. Mais un jour, un jour, je me suis levé tout simplement et je me suis dit, mais je voudrais écrire un roman, je voudrais écrire autre chose, une autre approche, un autre format, une histoire, suivre des personnages dans la durée. Et donc, ça s'est fait comme ça. Mais ça a été laborieux, j'ai envie de dire, parce que justement, moi, je n'avais jamais eu le besoin ou cherché à construire une histoire. Et donc, je me contentais, entre guillemets, d'écrire des phrases, des images qui avaient du sens, évidemment, raconter des choses quand même, mais pas avec ce besoin de structurer une histoire, des personnages qui évoluent, qu'on suit. Et donc, pour moi, c'est un exercice difficile, parce que moi, dans l'écriture, ce que j'ai toujours aimé, c'est la langue, et qui m'a toujours intéressé plus que l'histoire, finalement. Et donc, c'était un apprentissage qui était difficile pour moi, parce que ce n'était pas mon point fort, on va dire.
0: Alors justement, cette histoire, pourrais-tu nous la résumer en quelques phrases ?
1: Oui, avec plaisir.
0: Sans trop dévoiler.
1: Sans trop dévoiler, oui. En fait, on suit l'histoire d'un grand frère qui s'appelle Antoine. Antoine va tous les étés passer des vacances en famille sur une île qui s'appelle Chiesa. C'est une destination de vacances où sa famille va depuis des générations. Et Antoine... en fait la rencontre sur cette île d'un garçon qui s'appelle Baptiste, qui est en fait un fils de pêcheur, parce que l'île, en fait, finalement, va se faire rencontrer deux types de populations. Les gens qui viennent passer les vacances, qui viennent là pour se divertir, et puis les gens qui vivent à l'année et qui ont un métier qui est celui de pêcheur et qui vivent assez coupés du monde parce que cette île est isolée du continent. Et c'est ça qu'on va, c'est ça qu'on va suivre, c'est cette histoire d'Antoine qui est racontée en fait par les yeux de son petit frère, qui voit ce grand frère assez différent de sa famille, qui va chercher à s'éloigner de lui, de son père, de la famille en général, pour aller se rapprocher de l'autre côté de l'île avec lequel ils ne vivent pas forcément en bonne intelligence.
0: Alors, justement, tu as choisi la mer comme décor de ton roman. Mmh. La mer est un mur. Alors, ça m'a fait réfléchir un petit peu. Et moi, pour moi, la mer, c'est quelque chose qui n'a pas de limite. Donc, je me suis dit, la mer est un mur. Pourquoi ? Qu'est-ce qu'il va nous raconter dans cette histoire ? J'ai très vite compris après. Le petit frère. Pourquoi avoir choisi le petit frère comme narrateur ?
1: Oui, c'est une question qu'on me pose, qu'on m'a déjà posée. Je voulais qu'il soit très en retrait, le petit frère, et qu'il soit observateur. Il y avait plusieurs raisons. Il y avait premièrement le fait que d'avoir un narrateur un peu en retrait, qui est très observateur, qui n'est pas forcément dans l'action, parce que ça peut me correspondre un peu, et donc du coup, ça me permettait de mieux traduire ma manière de voir les choses. Et la deuxième, c'est que en racontant l'histoire pas par le principal intéressé, pas par le grand frère, à travers les yeux du grand frère. Ça permettait de laisser un petit peu des zones d'ombre et de flou qui, pour moi, correspondent à la vie. C'est-à-dire que Antoine, parce qu'il est très fuyant, il veut pas rester avec son petit frère, il s'échappe, il veut pas faire rentrer finalement sa famille dans son intimité. Même si sa famille le voit tous les jours, vit avec lui, l'observe, n'a pas accès à tout ce qu'il est finalement. Il manque un peu peut-être des clés ou en tout cas des choses que le narrateur va comprendre tard, ne pas voir parce qu'il n'est pas dans l'intimité de son frère. Ouais. Et c'est des choses que je trouve se produisent parfois dans la vie avec les gens de notre cercle proche ou moins proche. On ne connaît pas tous deux et on dépend de ce qu'ils veulent bien nous livrer de même. Et Antoine, ouais, il se dérobe, il ne veut, veut pas être avec sa famille finalement.
0: Exactement. Et ça donne, je trouve, une certaine naïveté dans ce que le petit frère nous raconte, des incompréhensions, mais aussi une certaine fraîcheur. Hein. Alors, Antoine, effectivement, Antoine. Qui est Antoine ?
1: C'est ce grand frère, du coup, qui est assez différent finalement, qui tranche ou qui a l'impression en tout cas de trancher dans sa famille, qui veut pas ressembler à son père particulièrement, qui se construit beaucoup dans l'opposition et particulièrement à l'adolescence, parce que c'est pour tout le monde un âge où évidemment on change, on se construit et qui lui a cette personnalité assez entière, on pourrait dire, assez forte. Parfois un peu excessive et qui finalement a tendance à considérer que les riches familles qui viennent passer l'été sur l'île ne sont pas les vrais occupants de l'île et ce sont, parce que c'est un des sujets aussi, ce sont un peu accaparés l'île. Ils ont les maisons, des belles maisons, ils viennent passer les vacances, mais en fait les gens qui vivent sur place, ils sont tous logés dans une ancienne caserne, un petit fort de pierre.
0: On les a remis
1: un coin de l'île et ils sont assez à l'étroit, dans des conditions qui sont précaires. Ils n'ont pas beaucoup de perspectives de métier à part pêcheur. Or, tout le monde n'a pas forcément envie d'être pêcheur. Mais ils ont peu de choix, ils sont coupés du monde. Et donc, lui, il y a ce sentiment d'injustice et qui va contribuer notamment à sa position sur l'île avec sa famille, avec les deux clans, on va dire, les deux côtés de l'île.
0: Et en plus, la famille, il y a quand même des principes. Il y a des choses qu'on fait, il y a des choses qu'on ne fait pas. Il y a des, il faut se conformer aux principes. C'est tout juste si le père est vraiment très, très strict. La maman est peut-être plus ouverte, mais elle a aussi, c'est parce que c'est une maman, alors peut-être qu'elle est plus plus à l'écoute de ses enfants. Et Baptiste, qui est-il ? Puisqu'en fait, Antoine va rencontrer Baptiste. Qui est Baptiste ?
1: Baptiste, lui, c'est en fait, c'est le pendant, le miroir d'Antoine de l'autre côté de l'île, en fait, de l'autre bord, donc du côté des pêcheurs. C'est quelqu'un qui, lui, pour le coup, a toujours vécu là, grandi là, fils, petit-fils, arrière-petit-fils aussi de pêcheurs. C'est son grand-père est le doyen des pêcheurs de l'île, qui est une figure assez autoritaire et puis incontournable de l'île et notamment de cet ancien fort qu'on appelle la caserne. Et donc, Baptiste, sa vie, elle est tracée. Mais comme Antoine, et chaque côté de l'île a finalement ses codes, ses légendes, sa manière de fonctionner. Et donc, même s'ils n'arrivent pas à se réunir, ils ont chacun la même manière de fonctionner. Et Antoine va vouloir, le grand frère, s'extraire de sa famille. Et Baptiste, de la même façon, on comprend assez vite que... il veut s'en extraire, pas forcément sa famille, mais en tout cas, il a pas forcément, il rentre pas forcément dans les cases qui sont celles de la caserne. Il sent à l'étroit, il sent pas à l'aise dans cet environnement. Et donc, on a deux garçons qui se retrouvent un peu au milieu et qui, finalement, ont du mal à trouver leur place sur cette île.
0: Voilà, exactement. Ils trouvent mal leur place. Et alors, Antoine, lui, on va le voir en lisant le roman, un seul souhait, c'est s'installer sur l'île, alors que Baptiste, lui, a plutôt le souhait inverse, c'est-à-dire de quitter l'île.
1: Oui.
0: Donc, on a du mal à comprendre comment ils ont pu devenir amis, puisqu'ils ont des aspirations différentes. Alors, qu'est-ce qui fait qu'ils ont pu devenir amis ?
1: C'est même une question que se pose effectivement le narrateur, de se dire mais comment...
0: C'est ce que Joseph ne comprend pas, d'ailleurs.
1: C'est ça, il ne comprend pas, il se dit mais comment Antoine, qui va prendre pour un garçon limite capricieux ou de l'essor révolté, va réussir à tromper son monde en intégrant l'autre bord de l'île, à se plaindre de sa famille, de ses problèmes, alors que il y a des gens en face qui vivent dans des conditions plus rudes que lui, et donc il trouve que c'est une imposture, quoi. Et en fait, ce qui fait que ça prend, c'est même le narrateur n'a pas exactement toutes les clés, parce que finalement, et en tout cas tardivement, il comprend les choses et les choses que je veux pas complètement dévoiler d'ailleurs du livre, mais il y a finalement une affection immédiate qui se crée entre eux parce qu'Antoine peut-être a certains gestes de défi vis-à-vis de sa propre famille, or le côté pêcheur n'aime pas trop les saisonniers, donc justement ça peut leur plaire aussi ce côté rebelle d'Antoine, sa sincérité aussi, et voilà, il y a une affection qui se crée entre les deux, et parce qu'en fait finalement Antoine, lui, on comprend pourquoi il est attiré par l'autre côté. Enfin, dans le sens où, voilà, il est fasciné par cet autre monde. Baptiste, c'est finalement, pour les mêmes raisons, c'est qu'Antoine incarne quelque chose d'autre, de très libre. Et lui, on le voit au fil du livre, arrive moins à se permettre, en fait. Antoine, ouais. Il arrive à se libérer un petit peu et faire sa vie, un peu égoïstement, du coup, mais à faire sa vie comme il le veut, ce qui
0: oui,
1: est bien
0: d'un
1: côté.
0: Il va finir par se couper de sa
1: voilà,
0: famille.
1: Du coup, il va se couper parce qu'il le fait sans ménagement, sans essayer d'y mettre les formes non plus, même si il a raison de vouloir vivre sa vie. Et Baptiste, lui, il ose moins.
0: Baptiste est plus libérer. Soumis. Il est, oui. Antoine est en conflit avec son père, et Baptiste, c'est plutôt avec le grand-père, qui est aussi très, très important dans la famille. Puis il y a des codes, il faut respecter, d'un côté comme de l'autre, il faut respecter des codes. Et alors, il y a un passage où j'ai ri, parce que il y a un passage que j'ai trouvé très drôle, c'est lorsque les estivants vont à la pêche avec leur bateau, et qu'ils sont tout fiers parce qu'ils ont pêché une langouste, et ils en font tout à des tonnes. Ça fait sourire quand même les marins professionnels, et j'ai trouvé ce passage-là assez drôle. C'est un peu, ça m'a rappelé un peu le comportement qu'on peut avoir lorsqu'on va au bord de la mer et qu'on voit ce travail de pêcheur et tout ça, et que voilà, on a l'air de trouver ça extraordinaire alors que c'est leur vie de tous les jours, et une vie qui est rude, qui est rude et qui est pénible.
1: Oui, c'est une vie difficile, enfin qui peut être difficile, c'est un métier qui est magnifique et que beaucoup de gens font évidemment, surtout aujourd'hui, je pense par choix, mais il y a une époque où comme plein d'autres choses on le faisait parce que c'est par obligation et c'est pas toujours épanouissant, et c'est un métier qui peut être dangereux, ce que je raconte puise, même si c'est fictif, puise dans des choses que j'ai pu connaître ou vivre, et des pêcheurs morts en mer, malheureusement, c'est des histoires qui circulent régulièrement, donc c'est quand même un métier qui a des risques.
0: Et alors, curieusement, on franchit le mur de l'île quand on décède, parce que on est enterré sur le continent.
1: Effectivement.
0: Je pensais qu'on restait enterré sur... Mais apparemment, non, on franchit, c'est le seul moment où on peut s'évader de l'île.
1: Ben oui, il y a cette image du mur où c'est dur à la fois d'aller s'installer sur l'île et puis d'en sortir pour ceux qui y vivent. Le mur qui bloque un peu les pêcheurs sur l'île qui n'ont pas beaucoup de perspectives en dehors de ça. Effectivement, c'est qu'en mourant, ça puise dans une réalité, une île que je connais et où finalement, il n'y a pas de cimetière sur place. Aujourd'hui, plus personne n'y vit. Mais à une certaine époque, ma grand-mère, puis surtout plein de gens y vivaient, notamment des familles de pêcheurs d'ailleurs. Et sur cette île, finalement, on était coupé du monde, on n'en partait pas trop. Bon, il y a évidemment des navettes qui vont vers le continent, des vedettes, mais en cas de une crise d'appendicite pouvait être dangereuse, et donc la moindre chose peut être dangereuse quand on est coupé du monde. Et il n'y a que effectivement au moment de la mort, tout le monde est obligé, on ne peut pas enterrer les gens sur l'île,
0: les
1: gens
0: prennent
1: à nouveau le bateau, mais pour être enterré sur la côte en face, quoi.
0: Voilà, alors le titre, La mer est un mur. Alors je me dis, tiens, une belle allitération là déjà, mer, mur. Alors quels sont les murs que l'on va rencontrer tout au long de ton roman, parce que c'est une succession de murs?
1: Le principal, c'est la mer, c'est une image finalement, effectivement. C'était pas pour le principe de prendre le contre-pied de la mer qui normalement est plutôt un espace infini d'exploration, de découverte, mais c'était pour dire que dans la situation de l'île et du contexte social, familial qu'il y a, il y a un mur entre les aspirations de certaines personnes et la capacité à réaliser Baptiste, il aimerait bien faire autre chose, mais finalement, il y a la mère qui est là et son métier, c'est d'être pêcheur et il doit le faire, il doit poursuivre, reprendre le flambeau. Et d'ailleurs, pour les enfants de pêcheurs qui veulent faire autre chose, la seule possibilité, c'est de quitter l'île et donc d'abandonner les gens, leur famille. Et ce qui est absurde, et ça arrive d'ailleurs encore aujourd'hui, pas sur cette île particulièrement, mais dans plein d'endroits où on peut être obligé de partir de chez soi alors qu'on n'en a pas forcément envie.
0: Il y a d'ailleurs quelqu'un qui a quitté l'île et qui revient. Alors, c'est le paria, quoi, parce que c'est celui qui avait quitté l'île et qui revient. Et qui revient en plus avec un projet qui va perturber tout le monde.
1: Oui. Ouais. Qui va bousculer tout, c'est quelqu'un qui revient s'installer, un ancien dont on parlait, dont on entend parler un petit peu au fil du livre, et qui revient un jour, qui, à ce qu'on dit, a fait fortune sur la côte, et revient et décide de racheter une ancienne ferme sur l'île et de faire construire un gîte, donc qui va en fait permettre d'accueillir des dizaines de touristes tout l'été, surtout à cette période-là, et ce qui va forcément changer l'équilibre de l'île, parce que les ressources sont limitées, et parce que aussi, ça perturbe notamment la vie des saisonniers qui aiment avoir leur confort à eux, et il y a un peu ce rapport finalement hiérarchique, selon la perception des différentes populations, entre les pêcheurs qui se considèrent et qui sont au fond les habitants, les vrais habitants de l'île, ceux qui sont là à l'année, les légitimes, et puis ceux qui sont là depuis le plus longtemps, les propriétaires, mais que les pêcheurs considèrent comme des intrus, et les touristes qui sont les intrus de tout le monde, pour le
0: Exactement.
1: Coup.
0: Exactement, et qui risquent de mettre l'équilibre écologique de l'île en danger, notamment avec l'eau, le manque
1: avec
0: d'eau.
1: Avec l'eau, oui. Ouais. Oui, parce que, pareil, ça puise dans des choses réelles, mais c'est une île qui n'est pas reliée au continent, il n'y a pas d'acheminement de l'eau, et donc du coup, c'est les eaux de pluie, et donc c'est une ressource rare, et donc ouvrir un énorme gîte, c'est pas adapté à la dimension de l'île.
0: Alors, il y a cette mer qui est un mur, puisqu'on est sur une île. Il y a le mur entre Antoine, son père, et plus tard son frère, qui aura bien du mal à comprendre ce qui se passe. Enfin, tout simplement Antoine et sa famille. Un mur entre l'éducation d'Antoine et l'éducation de Baptiste. Un mur entre les projets d'Antoine et ceux de Baptiste. En fait, c'est une succession de murs.
1: C'est une succession de murs et de volontés qui n'arrivent pas à se rejoindre. Antoine, c'est lui qui construit tous ces murs avec sa famille, finalement. Il tient vraiment à distance.
0: Oui.
1: Et encore une fois, à partir du moment où il ne veut pas être avec eux, pas avoir de vraies relations avec eux, les autres ne peuvent rien faire. Et avec Baptiste, effectivement, c'est tout l'enjeu du livre, de se dire est-ce qu'il va réussir à faire en sorte que ça marche, parce qu'ils viennent de mondes très différents, mais aussi ils ont effectivement des envies très différentes. Et comment, est-ce que ça va tenir? Est-ce qu'ils vont réussir à se retrouver, quoi?
0: Il y a peut-être un moment quand même où on essaie de faire, je dirais, entre guillemets, ami-ami entre les populations. C'est la fameuse fête qui a lieu tous les ans.
1: Oui.
0: Mais je dis bien un semblant d'ami-ami, parce qu'en réalité, chacun reste un peu sur ses positions. Et il y a une chose dans ton roman, là, je me dis, pourquoi tu t'es attaché autant à cette période de l'adolescence, puisqu'en fait, Antoine comme Baptiste sont adolescents. Pourquoi tu t'es attaché à cette période-là?
1: Ça s'est fait naturellement. Et ça a pris le plus de l'enfance, l'adolescence en particulier, c'est ce qui a pris le plus de place dans le livre, parce que c'est tout le moment de la construction progressive, l'éloignement progressif, c'est là que se jouent souvent parfois des rapports familiaux, quoi. Ça peut se configurer à cet âge-là où on grandit, on s'affirme, c'est là que des tensions peuvent être plus difficiles à gérer, c'est là que l'adulte se construit. Et c'est vrai que sinon, le livre, au final, il s'étend de l'enfance à l'âge adulte, parce qu'à la fin, c'est Antoine a globalement la trentaine.
0: Oui.
1: Mais l'âge adulte, il est plus court, parce que finalement, Antoine, étant majeur et émancipé, finalement, part et décide de s'affranchir complètement des positions de sa famille, et donc de vivre comme il voulait, comme il le veut. Et donc, du coup, en fait, son frère le voit encore moins. Et donc, l'adolescence occupe plus de place, parce que c'est le moment où ils sont encore en train de cohabiter.
0: Oui,
1: et après, Antoine, il le voit parfois tous les deux ans ou une fois par an. Et, ouais. C'est,
0: Oui, moi j'ai eu l'impression qu'en fait, Joseph n'a jamais vraiment connu son frère. Que les deux frères se sont vraiment jamais connus. La Baptiste, lui, il vit cette adolescence. Alors, il y a. C'est pour là que je trouve que le regard de Joseph est important, parce que Joseph, c'est comme s'il se met des petits cailloux dans ce qu'il nous raconte. Alors, il y a des moments, le lecteur, enfin, tout au moins, la lectrice que je suis, je me suis rendu compte que l'amitié entre Baptiste et Antoine était forte, mais vraiment exclusive de ça. Et à ce moment, je me suis commencé à me poser des questions et je me suis dit, bon, j'ai eu les réponses après. Mais toujours, c'est tout le temps fait avec beaucoup de tact, avec beaucoup de douceur. Et c'est ce que tu décris est quand même douloureux. C'est une période douloureuse, l'adolescence, je crois.
1: Oui, c'est vrai. Pas forcément en écho à mon adolescence, mais y a forcément beaucoup de tristesse du narrateur. Et à la fin, en l'avançant, plutôt de la résignation, mais il y a beaucoup de tristesse du narrateur de voir son frère qui s'éloigne, qui ne veut pas de lui, finalement. Et le narrateur, il se retrouve dans une position qui est triste, qui est celle de... même un petit peu isolé, même dans la famille, parce que ce grand frère qui est un peu, du coup, turbulent ou difficile à gérer, occupe presque tout l'espace de la famille, et lui-même, il noue pas beaucoup de relations sur l'île, enfin, il y a tout ça. Donc, ce petit frère, il est un petit peu isolé, et donc il y a ça déjà, qui est un peu triste et un peu douloureux, et qui ressort dans le livre. Et puis, il y a la période compliquée, l'adolescence, cette relation qu'Antoine construit avec Baptiste. Ça correspond à les choses que j'ai pu connaître ou vivre, ou voir des gens vivre autour de moi. En fait, je pense que ce qui rend les choses dures pour le narrateur, c'est d'avoir conscience de passer à côté de la vie de son frère, et qu'il y a plein de choses, et notamment très importantes, sa relation avec Baptiste, et qu'il ne livre pas, enfin, même ce qui est plus important pour lui, même les choses qu'il devrait avoir envie de partager, il les garde pour lui, et c'est ça qui fait que Joseph le vit mal.
0: Et Baptiste va se conformer à ce qu'on attend de lui, c'est-à-dire devenir... marin pêcheur et même se marier, c'est-à-dire rentrer dans les codes.
1: Oui.
0: Et bon, on verra jusqu'où ça va aller, mais c'est je trouve qu'il y a quand même beaucoup de douleur dans le roman.
1: C'est pas que ça s'est pas fait volontairement, mais dans le sens où j'ai commencé cette histoire, j'avais globalement la trame, pas mal de choses qui étaient posées, et puis après ça s'est agencé comme ça, et finalement c'était devenu le ton de l'ouvrage, et c'est resté. C'est sûr que c'est plutôt sombre au final, enfin, c'est pas gay, même s'il y a de l'affection à plein de moments, et puis des moments plus lumineux, mais c'est assez sombre. Au final, ça correspond pareil à des choses que j'ai pu voir. C'est un peu le sujet du livre, les personnes qui, parce que leur environnement social, familial ou autre, et comme il est, vont pas pouvoir. Ces personnes-là vont pas pouvoir devenir elles-mêmes, vivre comme elles le voudraient, et vont devoir, se mettre à distance de leur famille, ou alors décider de renoncer à leurs envies. Et donc, du coup, heureusement, la vie n'est pas que ça. Heureusement, tout le monde n'est pas dans cette configuration-là. C'est vrai que le livre se concentre sur cet aspect-là des choses. Mais voilà, c'est malheureusement, parfois, le monde est comme ça pour certaines personnes. Et c'est ça qui finalement fait la tristesse de cette histoire.
0: Voilà. Alors, on va essayer de souffler un peu, et on va écouter La Femme d'Argent du groupe R.

0: Les paysages jouent un grand rôle dans ton texte. Pour moi, ils ne sont pas simplement un décor. Ils sont un des personnages du texte. Comment tu as travaillé ton texte pour leur donner cette place importante dans ton roman ?
1: Oui, c'est vrai. Je voulais vraiment que l'environnement, la mer, les paysages, ça occupe une place importante, que les éléments, ça soit presque un personnage à part entière. Ça a un impact.
0: Moi, je l'ai ressenti comme ça. Pour moi, c'est un personnage.
1: Je suis content. Je veux dire, ça veut dire que ça, que l'effet.
0: T'as réussi.
1: Voilà. C'était ce que je voulais faire parce que. Que finalement cet environnement a une influence sur la vie des gens, encore une fois, le fait de vivre isolé, le fait d'être parfois dépendant des éléments, avec le danger que ça amène aussi, la difficulté de vivre sur une petite île où il y a, battu par les vents, etc. Et donc, ce qui a facilité le travail, c'est justement de partir d'un endroit qui existe, dont j'ai changé le nom, parce que je ne voulais pas qu'on se dise que je parlais d'un endroit existant, justement, mais j'ai voulu faire les choses de la manière la plus réaliste possible. Et j'avais une matière inépuisable, parce qu'il y a un endroit que je connais, que je peux raconter, je m'inspire de... Ce n'est pas l'invention pure, quoi. Donc... C'est des sensations depuis l'enfance que je peux traduire et je me suis vraiment appliqué à faire ça au maximum. Et je voulais que ce soit un roman d'atmosphère, finalement. Il se passe des choses, mais très légèrement, et puis ça commence doucement. On sent une petite tension, on sent que des choses vont se produire, mais il n'y a pas de l'action.
0: C'est pas un roman d'action.
1: C'est une mer, quoi. On plonge dans une atmosphère, on rentre dans une mer tranquillement, froide, du coup.
0: C'est tranquille. Je dirais que même si l'histoire est dramatique, je dirais pas, c'est pas reposant, mais c'est serein. Il y a cette ambiance feutrée, tout ce climat là qui est construit. Et je trouve vraiment, toute cette ambiance là, c'était vraiment un personnage, la mer, toute cette ambiance là. Tu nous as dit tout à l'heure que tu avais commencé par écrire de la poésie, puis t'es passé au roman. Comment écris-tu?
1: J'écris. Je pense qu'il y a les gens ont des approches différentes. Enfin, les gens qui écrivent ont des approches.
0: Oui, c'est pour ça que je veux savoir comment différentes. Toi.
1: Moi, c'est simple. Ce qui marche pour moi, c'est tout simplement de comme une journée de travail. C'est-à-dire à une heure normale et jusqu'à une heure normale avec une pause déjeuner. Ça ne veut pas dire que tous les jours j'arrive à. J'ai pas d'objectif de ligne ou de page que je veux produire. Il y a des jours où je bloque, il y a des jours où j'avance mieux, mais je me mets devant mon ordinateur, pas devant une feuille, je me mets devant mon ordinateur et je travaille. Je travaille allongé. J'aime pas être assis, mais j'ai toujours travaillé allongé, soit dans mon lit, soit sur le canapé, que j'ai bien usé pour ce livre. Et pendant des heures. La chance que j'ai, c'est que j'arrive bien à me concentrer. Donc, ça ne me dérange pas d'être chez moi. Je n'ai pas besoin d'aller dans une bibliothèque ou, je ne sais pas, un espace de travail particulier. Je me mets sur mon truc et voilà. Et donc, je fais des journées classiques. J'ai un vrai travail. Enfin, dans le sens, j'ai un vrai travail. J'ai un travail qui est mon travail qui me rémunère. Donc, évidemment, j'ai fait ça tous les week-ends, des soirées, des vacances. Et quand je pouvais, un mois d'affilée,
0: Et tu retravailles, tu réécris, quelquefois, quand on va en médiathèque, les lecteurs nous disent est-ce qu'ils jettent beaucoup ?
1: Ah oui.
0: Est-ce qu'ils jettent ?
1: Oui, j'ai pas mal jeté, je pense, quand même. Déjà, il y a une première version du livre qui était plus large. Ça se passait pas que dans cet endroit, à chaque fois on prenait le temps, mais c'était en fait un seul livre qui comportait trois volets, on va dire, et j'avais envie que à chaque fois ce soit comme trois histoires différentes, mais ça partait dans tous les sens. Donc du coup, déjà, j'ai dû faire un travail qui était d'enlever une énorme partie, de me concentrer sur ce bout-là et d'en faire un roman. Donc déjà, il y a eu beaucoup de choses mises de côté, beaucoup de choses réécrites, beaucoup de choses transformées. Donc ça n'a pas du tout été un premier jet évident. Et ensuite, le premier jet, j'ai beaucoup réécrit. En fait, je passe beaucoup de temps sur les phrases. Je dirais que je suis lent. J'ai l'impression comparativement à d'autres. Après, je ne peux pas savoir exactement, mais je serais incapable de produire.

0: et ce côté alors facile un peu dans la lecture, alors que c'est rude, c'est quand on creuse un peu, on se dit mais c'est un drame qui se vit là, et pourtant c'est un roman magnifique et serein. Pour moi, ça a été un roman plein de sérénité, malgré le sujet traité.
1: Ben, je suis content d'entendre ça me fait plaisir, évidemment.
0: Je trouve que c'est un très beau roman sur l'adolescence et sur ce moment de construction de l'humain, en fait. Oui. Est-ce qu'il y a un autre roman en préparation?
1: Oui, il y en a un autre en préparation, qui est en fait d'ailleurs terminé. Je suis dans les corrections finales et qui va finalement sortir bientôt. En fait, celui-ci, j'ai terminé l'écriture de La mer est un mur fin 2022. Et après, le temps de trouver un éditeur, finalement, l'éditrice changeait de maison. Enfin, il y a un ensemble de hasards qui a fait que il a été publié en 2025. Donc en fait, il s'est écoulé un peu plus de 2 ans, en début d'année 2025, donc un peu plus de 2 ans. Et donc moi, j'avais commencé à travailler sur un nouveau livre et que là, je suis en train de terminer.
0: Alors, j'attends avec impatience la parution.
1: Merci.
0: merci beaucoup, Marin. Un petit mot quand même à la fin. Est-ce que c'est par hasard que ton prénom, c'est Marin, alors que la mer est quelque chose d'important pour toi?
1: Ben, c'était le nom de mon arrière-grand-père et que mes parents m'ont donné du coup pour ça. Il y a un lien avec la mer, justement.
0: Il y a un lien avec la mer.
1: En Normandie.
0: Il y a un lien avec la mer.
1: Donc c'est mon vrai prénom, effectivement.
0: Bon. Peut-être que ça continuera sur les générations suivantes.
1: Peut-être. Je ne suis pas un grand marin, donc je ne sais pas si je vais transmettre ça. Mais peut-être.
0: Merci beaucoup pour cet entretien.
1: Merci à toi.

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6: 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Ouais, mais on essaye de se soigner.
8: On lutte.

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3: Bonsoir à tous, vous êtes sur l'autre radio et vous écoutez Le Masque et la Tronçonneuse. Bonsoir Laurent.
4: Salut Fabrice.
3: Alors l'émission est en direct du moment où on enregistre.
4: Toujours en direct du moment où on enregistre d'ailleurs.
3: Exactement. Donc vous êtes sur l'autre radio, 107.9 à Château-Gontier, 101.7 à Laval. Également disponible dans le monde entier, même naturel. La bordure extérieure, hein, grâce au site internet. Voilà. www.lautreradio.fr. Et là, ce mois-ci, nous allons attaquer la deuxième partie de la saga dont nous parlions déjà le mois dernier.
4: C'était
3: la saga
4: Harry Potter.
3: Non, pas la saga Harry Potter. On pourrait la faire, mais je pense que tu serais nettement plus calé que moi. C'est pas.
4: Ouais, pas forcément plus intéressé.
3: Non, c'est pas franchement ma tasse de thé, j'ai rien contre. Et puis, J.K. Rowling me donne pas du tout envie de m'y réintéresser à cette saga. Voilà. Et donc, on avait fait James Bond, on avait fait les trois premiers interprètes, de Sean Connery jusqu'à.
4: Roger Moore.
3: En passant bien sûr par George Lazenby. Et on s'était dit qu'on allait maintenant faire le reste, la suite. Donc tous les films qui restent.
4: Les trois derniers interprètes.
3: Ouais. Et pas les... Enfin, moi, j'aime bien à peu près toutes les époques, de toute façon. Il y a des films qui sont moins bien que d'autres, mais les interprètes sont, toujours plutôt corrects. Dans leur époque, on va dire.
4: C'est ça. C'est toujours contextualisé avec l'époque.
3: C'est ça. Et donc, on arrive en 1987, après une pause de 2 ans.
4: C'est ça, 2 ans, ouais.
3: De 2 ans, Roger Moore a lâché l'affaire. Il était déjà, on voyait, un peu fatigué quand même sur Dangereusement Vôtre, sachant que ce que j'ai appris en préparant l'émission, c'est que Roger Moore était plus vieux que Sean Connery. Donc, en changeant d'interprète, ils n'ont pas rajeuni James Bond, ce qui n'est pas le cas, là, parce qu'ils prennent maintenant un James Bond un peu plus jeune. Incarné par
4: une quarantaine d'années,
3: ouais. Timothy Dalton, donc qui a entre à peu près 10 ans de moins que Roger Moore au moment de où lui il a quitté James Bond, voilà. Et puis un changement d'ambiance aussi.
4: Ouais, alors
3: c'est plutôt pas mal. Voilà.
4: On est sur un film de John Glenn
3: Oui.
4: D'ailleurs, John Glenn en a signé énormément. D'ailleurs, on lui doit Dangereusement Vôtre, on lui doit Rien pour vos yeux, Octopus, c'est le réalisateur qui, pour l'instant, reste fidèle à la série, puisqu'il a réalisé donc ses trois précédents.
3: Oui. Oui, et puis plutôt. Enfin, ces James Bond sont plutôt corrects en général, ça va, c'est pas.
4: Ouais, enfin, moi, je te dis ce que je pensais de Octopus quand même.
3: Oui.
4: De la période de Roger Moore, pour moi, ça reste la période la moins. Finalement, la moins intéressante. Et les films sont plus oubliables.
3: Oui.
4: Et puis on arrive effectivement, là on est en 87, donc on a Timothy Dalton qui endosse le costume. Je ne sais pas si on peut dire ça, parce qu'il y a quand même le côté vestimentaire, on a
3: le smoking.
4: Beaucoup plus anonyme,
3: oui.
4: Moins classe. Mais d'ailleurs, Timothy Dalton qui avait été approché pour succéder à Sean Connery, puisque c'est un acteur c'est surtout un acteur de théâtre à l'époque, Timothy Dalton. Un peu de télévision, mais lui avait décliné l'offre en se jugeant beaucoup trop jeune. Par contre, quand il est rapproché dans les années 80 par Broccoli, fin des années 80 pour incarner James Bond, il a quand même le souhait d'être beaucoup plus proche du personnage qu'on a dans les romans.
3: Ouais, parce que s'il avait remplacé Sean Connery, il aurait eu aux alentours de 25 ans, en fait, à peu près.
4: Ouais, il était trop jeune, ouais. C'est lui qui le dit, peut-être qu'il aurait fait un très bon James Bond, hein. Et puis c'est surtout un James Bond qui en bave. Pour qui les choses semblent quand même moins faciles. Notamment, bah, d'ailleurs, avec le tuer n'est pas joué, et puis après, permis de tuer, hein, qui sera aussi d'ailleurs réalisé par John Ben.
3: Oui.
4: Ouais, il a un aspect, je trouve, comment on pourrait dire, moins dandy, plus. J'ai du mal à décrire Timothy Dalton parce que je trouve que Timothy Dalton, quand même, il joue Timothy Dalton tout le temps.
3: Oui.
4: Il a un côté plus. Alors, moins flegmatique et moins dandy que ses prédécesseurs.
3: Bah, un côté
4: et
3: un peu
4: en
3: plus.
4: En même temps, un côté. Pardon ?
3: Un côté plus brutal, mais pas c'est pour moi c'est
4: plus écorché un... peut-être.
3: Ouais. Ouais, moi je situe un petit peu quand même entre Roger Moore et puis Sean Connery. Voilà.
4: Ah ouais, moi je rapproche plus d'une alors toute proportion gardée, mais d'une interprétation à Daniel Craig.
3: Oui, mais ce qui en... ouais. Oui, je suis d'accord avec toi. Ce qui laisse, enfin,
4: on a moins James Bond Playboy. Il y a moins ce côté un peu surréaliste en fait. Roger Moore, pour moi, c'était un James Bond, c'est de la suspension d'incrédulité en permanence.
3: Ah oui, parce
4: que il a tout le temps du bol. Enfin, tu vois, c'est le James Bond qu'on pourrait voir dans Deadpool, quoi, à la place de Domino, en fait.
3: Oui, c'est ça.
4: Là, il revient sur une interprétation plus humanisée, finalement, du personnage.
3: Oui. Oui, c'est pas... Oui, c'est plus sec, en fait.
4: Et en même temps, il a des potes. Il peut être témoin de mariage d'un copain. Il peut... voilà, il peut faire... Il a ce côté, vraiment, je trouve, plus humain. Enfin, il rend le James Bond plus accessible. Mais en même temps, il est... Malheureusement, ça lui donne aussi une touche. Je disais tout à l'heure, les costumes plus anonymes, etc., plus lisses, plus... Alors oui, c'est un James Bond un peu plus brutal par les méthodes, mais en même temps, il a un côté moins grandiloquent. C'est ça.
3: Ouais, moi, c'est vraiment un gros virage que fait la saga à partir de « Tuer n'est pas joué ». C'est... ça reviendra un petit peu dans le côté Roger Moore avec toute proportion gardée, hein, avec Pierce Brosnan, avec l'explosion des budgets. Et puis là, c'est beaucoup plus sobre. C'est beaucoup plus sobre.
4: Oui, c'est ça. Il y a plus de sobriété. Il y a un côté de beaucoup plus... presque années 50, en fait. C'est en ça où, effectivement, quand il dit qu'il veut se rapprocher du personnage, l'action aurait très bien pu se passer dans les années 50. Pareil, en recontextualisant l'ensemble des éléments, mais t'as un personnage qui fait vraiment agent secret à la vieille école, quoi.
3: Oui. Oui. Et puis il y a un côté aussi dans les Roger Moore. Donc ça se passait comme toute la saga James Bond jusqu'à Pierce Brosnan pendant la guerre froide. Et dans les Roger Moore, il n'y avait pas d'opposition, vraiment d'opposition entre l'Est et l'Ouest, puisqu'il y avait le spectre ou le chiffre à chaque fois qui était entre les deux pour un peu... C'était l'ennemi commun, on va dire. Voilà. Dans Tuer n'est pas joué, on revient sur un contexte très, très géopolitique Est-Ouest. Hein. Dans le suivant, Permis de tuer, ce sera même le narcotrafic. Il est plus dans l'actualité, quoi.
4: Et d'ailleurs, c'est quelque chose que tu as raison, c'est un pas tournant dans les James Bond, parce que vraiment là, enfin, ce virage-là, il est amorcé avec Timothy Dalton. C'est-à-dire qu'avant, il pouvait y avoir des contextes géopolitiques, ça s'inspirait un peu de certaines choses. Mais on en parlera avec, par exemple, l'interprétation de Daniel Craig, mais dans les derniers James Bond, par exemple, tout ce qui s'est passé avec le 11 septembre est intégré dans la dynamique de l'histoire. C'est-à-dire que ça fait appel à des peurs qui sont des peurs du moment très orientées sur le plan géopolitique et moins orientées sur le fantasme.
3: Oui. Oui, et puis c'était farfelu. Ce que tu avais dans les Roger Moore, ça... Enfin, c'est pas étonnant que Moonraker aurait pas pu être fait au moment. Enfin, avec l'ambiance de Timothy Dalton. Ce que je veux dire, c'est que c'était. On arrivait à des choses vraiment. Il n'y avait pas. Par rapport à des romans d'espionnage ou des films d'espionnage, notamment basés sur l'œuvre de Tom Clancy, où c'est hyper documenté, où c'est. Avec Roger Moore, on était aux antipodes de ça.
4: Ah oui.
3: Ce qui est moins le cas avec Timothy Dalton. Il y a un autre truc que je trouve bien dans ces films-là aussi. Dans les films de Timothy Dalton, c'est que c'est la fin des cascades spectaculaires mais rigolotes en fait. C'est.
4: Oui, mais moi c'est ce que je te disais dans les périodes de Roger Moore. Enfin, moi c'est ce qui fait cette suspension d'incrédulité. Si tu veux marcher sur la tête de crocodile, c'est marrant à l'écran. Ça fonctionne, mais c'est drôle.
3: C'est drôle, ouais.
4: Et est-ce que. Moi, c'est. Dans le monde, c'est pas un personnage qui me renvoie l'image d'un personnage humoristique. Sinon, on tombe dans la caricature et on tombe.
3: Roger Moore,
4: finalement.
3: Ouais, ouais. Oui.
4: Et pour moi, c'est pour ça que c'est pas la meilleure période par rapport à ce que moi j'imagine du personnage. Je dis pas que, tu vois, Austin Powers, ça fonctionne très bien, mais Austin Powers, d'emblée, le parti est pris pour faire de la comédie, pour amuser la galerie, c'est du prout, du caca, du machin, on sent. Mais c'est Austin Powers, le parti est pris, il déroge pas de ça, c'est pas sérieux, jamais.
3: C'est ça.
4: Roger Moore, tu t'es pas, en fait. Donc moi, j'ai plutôt pris ça comme une grosse caricature de James Bond. Et finalement, on n'est pas si loin du Casino Royale avec David Niven.
3: Oui. Ouais.
4: Et puis c'est pareil, Timothy Dalton, je crois qu'à un moment donné, je ne sais plus dans quel des deux, mais il est avec des Mujahideen en Afghanistan. Il est beaucoup plus crédible
3: quand
4: il est vêtu comme eux. Que Roger Moore quand il se s'habille comme le Rose d'Arabie.
3: Oui.
4: Il y a ma voix.
3: Oui.
4: Voilà. Oui. Même là, on est dans la caricature, alors que dans le film avec Timothy Dalton, bon, il est avec les gentils Moujahidines en Afghanistan, en plus, à l'époque, c'est les Russes qui étaient en Afghanistan. Donc, voilà, à nouveau, un petit contexte géopolitique. Mais il ne fait pas du personnage et il ne fait pas de cette tenue une caricature de ce que sont les Moujahidines. Tu vois ce que je veux dire?
3: Oui, oui.
4: Et du coup, j'ai envie de dire qu'il y a peut-être même ça qui est intéressant, c'est que dans un Roger Moore, on pourrait même presque penser qu'on est dans la caricature presque un peu raciste, en quelque sorte. En tout cas, très colonialiste, que ne porte pas Timothy Dalton quand il est habillé avec les avions.
3: Voilà. Bah, on en revient au retour vers un petit peu plus de réalisme, en fait. Voilà.
4: Oui, c'est... mais comme... Enfin, au même titre que Sean Connery, quand il met un kimono dans, je sais plus, Dr. No, je crois. Ouais, ça passe pas, quoi.
3: Oui.
4: C'est ridicule. Mais bon, c'est plus excusable sur un Sean Connery, parce que probablement que le kimono était mal choisi par rapport au personnage, ou à la carrière du personnage, et c'est plutôt ridicule dans son kimono, que dans le cadre de Roger Moore, où vraiment, c'est tellement dans la caricature, balance, que tu peux pas dire que c'est pas... Il y a presque de volontaire, quoi. Et c'est ce qui me surprend d'ailleurs, tu vois, Timothy Dalton, c'est toujours. Toujours le même réalisateur, toujours John Glenn. Alors qu'est-ce qui se passe entre le moment où John Glenn encadre Roger Moore et le moment où il encadre, où il dirige Timothy Dalton? On pourrait dire même réalisateur, mais une connerie, quoi.
3: Oui.
4: Et en fait, non. Donc je pense aussi qu'il y a quelque chose du côté des interprètes. Parce que Timothy Dalton avait vraiment l'envie d'interpréter un James Bond plus proche du roman. Donc, est-ce que c'est une question que je pose? Je n'ai pas de réponse. Et peut-être qu'on trouverait la réponse en fouillant un peu. Mais est-ce que Roger Moore n'était pas non plus lui-même enfermé dans une interprétation, voilà, amicalement vôtre, des choses comme ça, un petit peu, je ne sais pas.
3: Oui, et puis le cinéma avait changé aussi, parce qu'on en a parlé le mois dernier. C'est ce qui est très, très visible surtout dans la saga Roger Moore, c'est que il y a beaucoup de films qui sont à la suite de genre à la mode, en fait, qui essaient de se caler dans la roue de genre à la mode, puisque James Bond, ça donne comme l'impression que c'est un peu dépassé. On a parlé de...
4: C'est la question que je pose, effectivement, du côté de John Glenn. C'est-à-dire, s'il est vraiment pris... Il en a fait quand même 3 ou 4 avant, je crois, 4. S'il est vraiment pris dans ce trip-là, bon, il n'est pas tout seul, hein, il y a des scénaristes, etc. Mais qu'est-ce qui fait qu'à un moment donné, il change de braquet? Alors, je pense que les scénaristes, ils sont pour quelque chose. Je pense pas que John Glenn écrive le scénario. Mais je trouve que c'est intéressant de voir comment les choses changent malgré le réalisateur, juste avec un interprète, en quelque sorte.
3: Oui.
4: Je caricature aussi, hein, mais j'y vais à l'appel. Mais c'est... Enfin, moi, je trouve que tu as raison de dire qu'on est à un tournant pour le personnage. Et je pense que Timothy Dalton donne le coup de volant nécessaire à la série, quand bien même ses films sont un peu décriés. Hein. Je sais que quand on regarde les avis sur Internet, c'est... on aime ou on déteste, mais c'est le coup de volant nécessaire et c'est le coup de volant qui prépare l'arrivée de Daniel Craig, à mon sens. Plus que Pierce Brosnan.
3: Ah, ouais. Après, moi, de ce côté-là, moi, je trouve qu'à chaque interprète, c'est un peu moins vrai que Timothy Dalton, parce qu'il n'a fait que deux films. Et en préparant l'émission, moi, je pensais qu'il avait fait que deux films, parce que à un moment, là, comme ses films ont rencontré un peu moins de succès, la production lui a dit, bon, écoute, on arrête avec
4: toi.
3: Mais c'est lui qui a
4: arrêté. Il en tourne à la troisième. Oui.
3: Et c'est lui qui a décidé d'arrêter.
4: Mais pour une raison. Il y a eu 6 ans de conflits juridiques.
3: C'est ça.
4: Avec les ayants droit de Broccoli, puisque Broccoli est décédé, juste après GoldenEye. Enfin, il y a eu un gros problème juridique autour des droits du personnage. Et en fait, Timothy Dalton, bah, il s'est lassé, quoi. 6 ans, c'est trop long.
3: Il
4: devait tourner.
3: C'était compliqué. Il devait tourner un troisième. Le deuxième, licence to kill, donc permis de tuer, il sort en 89. Donc, problème juridique. En plus, chute de l'Union soviétique, plus la chute de l'Union soviétique, James Bond se retrouve un petit peu au congélateur, en fait. Et d'ailleurs, c'est ce que dira, c'est une des répliques de M dans GoldenEye, qui est très drôle, d'ailleurs. Voilà. Mais Timothy Dalton, oui, il a refusé au bout d'un moment de jouer parce qu'il se trouvait trop vieux, parce qu'il arrivait autour de 50 ans. Daniel Craig a fini autour de 50 ans aussi sa saga. Hein. Pierce Brosnan, j'ai pas regardé, mais ça doit être sans doute à peu près ça aussi. Mais moi, ce que je voulais dire, c'est que je trouve que chaque saga, au bout d'un moment, elle tourne. Enfin, chaque partie de la saga, chaque moment avec chaque interprète, au bout d'un moment, tourne un peu à vide. Et le coup qui arrive après essaye de redynamiser un peu tout ça, de relancer un peu la pompe, en fait. Et c'est un reproche que moi je fais également à la saga Daniel Craig, hein, qui est... on va pas être d'accord là-dessus, mais pour moi, ça termine assez mal, en fait. Par un des films que je considère comme un des pires James Bond. Mais...
4: je suis pas d'accord avec ça. Mais
3: je savais que tu dirais ça.
4: Non, mais je suis pas d'accord pour plein de raisons, en fait, parce que... on en parlera quand on parlera de
3: Daniel Craig. On en parlera tout à l'heure. Mais bref,
4: pour moi, dans le film, il y a des choses qui fonctionnent pas, et il y a des choses qui fonctionnent très bien.
3: On en parlera, ouais. Après, moi, c'est vrai que quand je l'ai vu, on en reparlera après, mais quand je l'ai vu Mourir peut attendre, j'ai commencé à me faire chier, à m'emmerder, mais dès le début, en fait. Dès que j'ai compris la fin, c'est pas que je suis meilleur que les autres, hein, pas du tout, mais quand on joue un certain type de musique dans une saga de James Bond, on devine à peu près ce qui va se passer. Oui, bref. Et donc, moi, les films avec Timothy Dalton, moi, je les ai découverts assez tard. Parce que j'ai découvert la saga James Bond à la télé, quand j'étais gamin, avec les Sean Connery et les Roger Moore. Et puis, j'ai eu la chance de redécouvrir James Bond au cinéma grâce à Pierce Brosnan. Mais entre-temps, les Timothy Dalton, moi, ils étaient passés un peu à l'as. Et je les ai découverts assez tard, sans doute entre deux sorties d'un film avec Pierce Brosnan, et j'avais trouvé ça vachement bien, ouais. Surtout Tuer n'est pas joué, qui était plutôt pas mal, avec plein de séquences que moi j'aime bien. La séquence à Gibraltar, elle est vraiment bien faite, hein. La course poursuite sur le rocher. Et puis aussi la voiture qu'il conduit. Alors, on revient du James Bond pur, mais la voiture qu'il conduit dans Tuer n'est pas joué, qui est une des plus belles voitures de la saga. Et puis, avec les missiles dessus, les patins à glace et tout. Enfin, c'est.
4: Ouais, c'est
3: du
4: James Bond.
3: Là, on est dans du vrai James Bond. Mais après, il n'y a pas de blague. Il n'y a pas de blague avant et après chaque coup de poing ou chaque coup de feu.
4: Oui,
3: ou...
4: c'est ça. Il n'y a pas le côté de la punchline
3: c'est ça.
4: Obligatoire. Voilà.
3: Et la punchline, Ça, c'est un avis général. En général, c'est, enfin, c'est un avis personnel. Mais en général, ça, à part m'emmerder, ça fait pas grand-chose, quoi. Faut vraiment, ouais, vraiment, vraiment qu'elle soit bien, bien placée, quoi. Mais quand on met, quand on met 20 par film,
4: ça arrive jamais là où ça arrive dans les films. Non. Quand tu te prends un pain dans la gueule, tu fais pas une punchline, tu fais aïe.
3: Ouais, c'est ça, c'est ça. C'est pour ça que moi j'adore l'épisode 4, la séquence avec Yann Solo dans le bar où il tire. Il y a pas de Feuchstein. Si, à la rigueur, il, voilà, à la fin il dit. Ou même avec comment Tuco dans Le Bon, la Brute et le Truand, où il dit à un moment, faut se choisir, soit en cause, soit on tire. Voilà. Mais bref. Mais non, c'était c'est vraiment des trucs pas mal. Le deuxième de commande de Timothy Dalton, c'était un peu moins bien, hein, même si le sujet traité était plutôt intéressant, c'était le narcotrafic, et en plus, pour une fois, James Bond ne fait plus partie des services secrets.
4: Eh oui, ça, donc, c'est intéressant.
3: Il a perdu son, yep. Son permis de tuer.
4: Son permis de tuer.
3: Voilà.
4: Et puis, quand même, on a un méchant, moi, que c'est un acteur, je trouve, qui est cartonné dans la fin des années 80. Toujours un rôle de méchant, c'était Robert Downey.
3: Oui, ouais, avec une gueule pas possible.
4: Et... ouais, il y avait Benicio del Toro dans le film aussi, qui était tout jeune, mais jouait Dario.
3: Oui.
4: Et en fait, Robert Downey, en fait, en préparant l'émission, je me suis dit, mais oui, putain, ce mec-là, il avait une gueule de cinéma, quoi.
3: Oui.
4: Je sais pas ce qui est devenu Robert Downey. À part être âgé de 74 ans actuellement, mais on l'a un peu moins vu après, en fait.
3: Bah, c'est surtout un acteur qui a été très visible, on va dire, sur une période de 85 à 95, quoi, à peu près.
4: Voilà. Ça, il a fait après, il a fait beaucoup de films.
3: Il faisait des seconds rôles de luxe. Moi, je me rappelle dans... Ouais. En fait, des seconds rôles qui tenaient en grande partie sur sa gueule, quoi. Voilà.
4: Il a surtout aussi fait des films après le James Bond. Il n'a pas fait grand chose. Il a fait Maniac Cop 2, on l'a vu dans Predator 2.
3: Predator 2, c'est à celui-là que je pensais. Il joue le chef de le chef de Danny Glover. Comme le film, moi je trouvais plutôt réussi, c'est pas un personnage qu'on voit beaucoup, mais qui lui l'interprète bien, il le place bien et il situe bien les contraintes que peut avoir le personnage de Danny Glover, quoi, par rapport à sa hiérarchie.
4: Mais après, voilà, 95, il est dans Showgirls de Paul Verhoeven.
3: Oui. Mais je crois qu'il joue le patron de la boîte de striptease.
4: Oui, c'est ça, le Torres. Ouais. Et après, il ne fait que des films. Mon Dieu, quoi. C'est pas fameux. Hein.
3: Non, il a fait une série aussi. Je ne sais pas si c'était pas Le Caméléon ou je ne sais plus quelle série.
4: Slider, peut-être.
3: Slider, peut-être. C'était peut-être Slider, ouais. Ouais.
4: Profiler,
3: oui, c'est ça, Profiler. Profiler, ouais.
4: Bon, et puis après, il fait des apparitions dans quelques épisodes, mais enfin bon, on peut pas dire qu'il est. C'est dommage, hein, parce que franchement, c'est un sacré méchant, quoi.
3: Oui, c'était un bon méchant, ouais.
4: Et puis, quand même, une course-poursuite dans Permis de tuer, avec un camion citerne qui était hallucinant.
3: Oui.
4: Cette course pour ce plat, quand même, a été parfaite.
3: Ouais, tu sens que c'est vraiment un produit infâmable qu'il y avait dans. ils étaient plein d'essence, plein de carburant, les camions-citernes, parce que quand ça explose, ça flambe pas mal. Voilà. Et puis oui, James Bond est motivé pour ce film par la vengeance, en fait. Puisque son ami Félix.
4: Et c'est pour ça que je dis que c'est le coup de volant pour Daniel Craig. Parce que Daniel Craig, c'est ce qui va aussi le mener pendant une bonne partie des films auxquels il participe.
3: Oui.
4: La vengeance.
3: Ouais, la vengeance, ouais.
4: Et c'est pour ça que je disais, pour moi, il y a vraiment un lien entre ces deux interprètes-là. Et en tout cas, ces deux arcs scénaristiques, c'est quand même des arcs. C'est le traitement du personnage et effectivement la motivation qui est la vengeance. On arrive à GoldenEye.
3: À GoldenEye, après un saut temporel assez inédit de 6 ans. ce qui est, oui, ce qui est unique dans la saga de James Bond. Voilà, c'est ça.
4: Voilà. Et puis... Martin Campbell au manette, et tant mieux.
3: Oui.
4: C'est probablement un des meilleurs épisodes de la saga, si tu me permets de le dire.
3: Le quoi, le GoldenEye?
4: Ah oui.
3: Ah oui, je suis plutôt d'accord avec toi, pour plein de raisons.
4: Ah, ouais. Ouais. Moi, je l'ai vu au cinéma en plus, et ça a été un renouveau, vraiment. Oui. Bon, on a Sean Bean qui meurt encore, assez rapidement, comme d'hab.
3: Oui, mais là, il a la... Oh, on peut spoiler, il y a quand même prescription, il a la, quand même la... C'est quand même un des rares films où il meurt deux fois.
4: Oui. Oui, et puis c'est vrai. Et puis, c'est ce qui est intéressant aussi, c'est que ça surfe sur plein de choses. Sur le fait qu'il y a une taupe au sein du M6, sur le fait que les Russes développent une arme secrète, sur le fait qu'il faut exfiltrer une Russe, etc. Sur deux James Bond girls à l'écran, dont une qui est quand même particulièrement bizarre.
3: Oui.
4: Qui est jouée par Frank Johnson.
3: C'est ça.
4: De mémoire, hein. Tu me dis si je me trompe.
3: Non, c'est ça.
4: Et franchement, on détoussière tout. C'est-à-dire qu'à nouveau, on a un James Bond un peu dandy, un peu playboy, mais un côté playboy très anglais. Qu'on fait le moment où il se remet une autre cravate à bord du char. J'ai trouvé ça. C'est les Passion Punchline, juste ça, et ça donne le côté so-british au personnage.
3: Oui. Ouais, moi, j'ai. C'est vraiment pour moi le film qui a bien relancé la saga, qui a... parce que malgré tout, comme on en parlait tout à l'heure, les Timothy Dalton sont réalisés par John Glenn, c'est quand même un réalisateur qui était pas si mal que ça, mais c'était de la vieille école. Là, t'as Martin Campbell qui débarque, qui met un bon coup de pied dans tout ça, et il y a l'introduction d'énormément de nouveaux éléments dans la saga qui sont d'excellents choix, en fait. Il y a aussi la musique qui a été le générique, la musique de générique par Tina Turner, qui, je crois, oui, que c'est Bono qui avait écrit la chanson, d'ailleurs, Bono de U2.
4: Et la bande originale est d'Eric Serra.
3: Et la bande originale est d'Eric Serra, ouais. Avec la scène d'introduction sur le barrage, avec la fuite, ça se termine par la fuite en avion, si je ne me trompe pas.
4: C'est ça, tout à fait.
3: Ouais, ce qui est un peu bizarre d'ailleurs, c'est que il rentre dans un barrage pour fuir en s'échappant d'une piste qui est en haut d'une montagne. Et je pense que c'est une région qui a une géographie un peu bizarre. Parce qu'en général, les barrages sont quand même dans le creux de la vallée, mais bon.
4: Oui. mais bon. J'ai quelque chose.
3: Mais franchement, moi j'avais bien aimé parce que déjà la cascade sur la cascade réalisée sur le barrage est assez sympa. On avait vu une cascade un peu similaire dans le film Universal Soldier, où il y a un cascadeur qui descend en courant face vers le bas, long du barrage, quoi. C'est
4: Ouais, tu as raison, c'est vrai, Universal Soldier, mon Dieu.
3: Ouais, c'est
4: loin.
3: Je dis pas que c'est simple à faire du tout, mais c'est une cascade qui est relativement sobre, puisque c'est juste un mec qui court sur un pont incliné, qui est très incliné, mais il y a pas d'explosion, il y a rien, sauf qu'il descend, quoi. Et même avec la magie du DVD, on se rend compte dès le début, en faisant un petit ralenti ou un pot sur image, que c'est même pas Pierce Brosnan qui descend, c'est quelqu'un d'autre. mais c'est pas grave, ça fonctionne bien. Et puis après, il y a toute la scène d'intro où là on revient sur du James Bond classique avec des explosions, une poursuite en avion, une fuite en avion in extremis avec on est sûr que l'avion il va s'en sortir, mais il disparaît pendant un moment puis il réapparaît, enfin c'est génial. Et puis il y a le générique qui part.
4: Ah, c'est Martin Campbell, c'est hyper dynamique.
3: C'est hyper dynamique, ouais.
4: Et, après, bon, c'est russophobe au possible.
3: Oui, c'est russophobe au possible. Tu comprends qu'il est un peu mauvais vu comment l'Occident s'est bien moqué d'eux pendant longtemps. Mais bon, voilà. Et après, on découvre d'autres de nouveaux interprètes pour certains personnages, notamment Judi Dench dans le rôle de M. Et c'est son premier film. C'est super. C'est un très bon choix parce qu'en plus, c'est Van James Bond avec des... pour le coup, des punchlines qui sont comme des coups de pied à la carotide. Notamment où elle explique que lui, il fait son beau et lui explique que c'est qu'un... Il est dépassé et qu'il n'est qu'un vestige de la guerre froide. Voilà. Moi, je trouve ce moment assez rigolo. et sachant qu'elle est plus vieille que lui, donc enfin bref, comme si elle, enfin elle sentait mieux son, elle était mieux dans son époque que James Bond, ce qui est sans doute vrai. Et puis après, il y a tout le, la petite partie, je crois que c'est à Monaco, avec l'introduction de la frégate française avec l'hélicoptère, où ouais, c'est une grosse pub pour le marché de l'armement. Mais c'est pareil, c'est bien. C'est, j'ai rarement vu dans du cinéma français ou international des équipements français aussi bien mis en valeur, en fait. Voilà. Et donc je pense qu'il y a eu. Bon, c'était un peu un coup de publicité aussi, hein. Ils auraient pu. Enfin, je sais pas. Il y a eu beaucoup de placements de produits dans la saga James Bond.
4: Devait y avoir des marchés à...
3: Oui. Ouais, je pense que voilà. Et puis bah après, il y a plein de moments top, quoi. Et on voyage comme. C'est ce que j'aime bien dans les James Bond. On voyage beaucoup. On va à Saint-Pétersbourg. Il y a une course de chars dans les rues de Saint-Pétersbourg. C'est super chouette. Et comme c'est avant l'image de synthèse, avant les effets spéciaux de l'image de synthèse, ça reste entre guillemets relativement sobre, parce qu'il faut que ce soit réalisable, en fait. Même s'il y a un camion de Perrier qui fait un peu tache au milieu des rues de Saint-Pétersbourg, mais bon, il y a beaucoup, comme je dis, il y a beaucoup.
4: N'oubliez pas que c'est l'ouverture de la Russie sur l'Ouest.
3: Oui.
4: Il fallait pouvoir le montrer aussi.
3: Oui, il fallait pouvoir le montrer. Puis il y a énormément de placements de produits. Dans...
4: Ah, je n'arrête pas. Je crois que c'est un des films où il y en a le plus de
3: oui.
4: Menaille.
3: Ouais. Et...
4: C'est infernal.
3: Ouais. Voilà. Et ça se termine par. De toute façon, comme on avait dit le mois dernier, les James Bond sont toujours construits de la même façon. C'est en deux parties. Première partie, le méchant agit et James Bond essaie de comprendre ce qui se passe. Il mène son enquête. Et la deuxième partie, qui est plus ou moins longue, il y a James Bond qui se bat contre le méchant avec plus ou moins d'aide. Et là, il se retrouve, puisqu'il y a deux James Bond girls, il y a une qui est gentille et l'autre qui est méchante. Bah, c'est facile, celle qui est gentille, c'est la blonde, et la méchante, c'est la brune. C'est souvent le cas. L'âge complète était déjà comme ça. Ça se termine sur le radiotélescope d'Arecibo. Et oui. Ça, c'est pareil. Moi, j'ai trouvé ça génial parce que le site existe vraiment.
4: Ah oui, moi, j'ai découvert le site aussi. On avait parlé ensemble, mais je ne savais pas que ce site-là existait.
3: Non, il existait. Maintenant, il a été détruit. Il n'existe plus depuis une vingtaine d'années, je crois.
4: Quand j'ai appris sa destruction, j'ai pensé à James Bond.
3: Pareil. Pareil, parce qu'en plus, ils réussissent ce que j'adore, en dehors de l'histoire. Hein. C'est que à la fin, le radiotélescope, il est invisible. Personne ne le trouve. Pourquoi? Parce que il est immergé. Et donc il est camouflé en lac. Et donc par un système de gros siphons, ils enlèvent la bombe et puis ça se vide. Et là, on a le radiotélescope qui apparaît. Voilà. Et il y a au niveau de ce moment-là, il y a un mix entre maquette et prise de vue réelle qui est très bien, en fait. C'est chouette. On voit que c'est de la maquette, mais c'est bien fait. C'est de la jolie maquette, c'est chouette. Voilà. Et puis il y a tout le reste du film, quoi, qui est chouette. Hein. Voilà. Donc bref, moi je suis assez fan de ce film-là. Voilà.
4: Oui. Et c'est tant mieux parce que malheureusement, Pierce Brosnan derrière, il enchaîne deux autres films.
3: Qui sont
4: 97, c'est Demain ne meurt jamais de Roger Spottiswoode.
3: Ouais.
4: Et Le monde ne suffit pas de Michael Apted.
3: Oui. Qui sont.
4: Des. Alors, je ne vais pas dire une catastrophe pour les deux. Le film de Michael Apted s'en sort peut-être un peu mieux.
3: Moi, j'aurais dit l'inverse.
4: Peut-être. Hein. Je ne sais pas. Enfin, en tout cas, pour moi, ça a été une grosse déception à la suite de GoldenEye.
3: Oui.
4: J'attendais plus, j'ai eu moins.
3: Mais c'est une des traditions de la saga. C'est qu'un très bon film de James Bond est souvent suivi d'un très mauvais. Et on verra même avec Daniel Craig. C'est Tomorrow Never Die, donc Demain ne verra jamais, qui sort en 97. Moi, j'ai trouvé que le sujet était vachement bien. Même à l'époque, déjà, avant qu'on ait... On est les médias de milliardaires et comme on a en France maintenant qui nous raconte un peu tout et surtout n'importe quoi. Là, on avait un baron des médias qui tentait de déclencher une guerre entre la Chine et le Royaume-Uni. Voilà. Et le truc était chouette. Hein. La base de l'histoire était chouette. Hein. Voilà. Sauf qu'on retombe dans les travers des plus mauvais James Bond, c'est-à-dire qu'on se retrouve avec le tueur implacable Albinos, le bateau furtif du milliardaire... Comme s'il ne pouvait pas diriger sa guerre de. Comment son. va dire son déclenchement de guerre entre la Chine et le Royaume-Uni, d'un bureau en fait, hein, voilà. Ça, faut voir jusqu'en 97, c'était le moment de la rétrocession d'Hong Kong à la Chine. C'était assez
4: populaire. Ouais, voilà.
3: Et moi, la raison pour laquelle je mets peut-être Demain ne meurt jamais avant Le monde ne suffit pas, c'est qu'il y a Michel Yeo dans le film. Et qui donne un côté sympa parce que pour une fois, il y a une James Bond girl qui est l'alter ego de James Bond. Voilà. Et elle est même un peu plus balèze que
4: lui. Oui, pour une fois. Ouais. Après, voilà. On le retrouvera un peu plus tard.
3: Ouais, ouais.
4: Parce que, enfin, moi, c'est plus dans la manière où c'est filmé, peut-être. Tu vois. Après, Le monde ne suffit pas. Il n'y a rien. Il n'y a pas grand-chose qui le rattrape. Hein, malheureusement, hein, même si encore une fois aussi le sujet était intéressant, hein, une fille par ici, etc. Mais tout est tellement téléphoné, c'est d'un ennui.
3: Ah, c'est d'un ennui total. Et c'est dommage parce qu'il y avait Robert Carlyle qui jouait le méchant.
4: Et, ouais,
3: il joue bien, mais il a une caractéristique, encore une fois, qui comme tu disais, la suspension de l'incrédulité et tout ça, il ne se ressent pas la douleur. Il a une balle dans la tête et il ressent pas la douleur. Voilà. Une personne qui ressent pas la douleur, elle devient pas super forte. Hein. Elle a surtout de grosses plaies qu'elle ne peut pas guérir parce que comme elle ressent pas la douleur, elle est abîmée de partout. Quoi. Et après, il y avait Denise Richards en... Alors, je sais plus, c'était en ingénieur ou je sais pas quoi. C'était assez pantois aussi, je crois. Dans le film.
4: Bon, tout est bancal.
3: Il n'y a rien qui fonctionne. Voilà.
4: Ouais.
3: Mais, ouais. En 2002...
4: Alors, pour moi,
3: Oui.
4: Ouais. Oui, non, mais je suis d'accord avec toi. Tout est bancal, mais il y a le savoir-faire de Michael Apted dans la manière de filmer. C'est-à-dire que... à aucun moment, en fait... Enfin, le truc, c'est ça. C'est que à aucun moment, Le monde ne suffit pas ne m'a pas ennuyé.
3: Oui.
4: Mais j'ai pu le regarder... quand même, c'est le plaisir coupable. Ça reste un film d'action, mais c'est un mauvais James Bond.
3: Oui.
4: Demain ne meurt jamais, je me suis ennuyé tout court. Alors peut-être qu'il faut leur donner une chance, je ne l'ai vu qu'une fois, mais je me souviens que je trouvais ça ennuyé.
3: Demain ne meurt jamais, c'est le maître étalon du film d'action bancal et banal des années 90.
4: C'est ça, complètement.
3: C'est construction à l'appel. Ça aurait été Luc Besson au scénario, ça marchait pareil, quoi, avec un peu plus de racisme, quoi. Mais voilà, c'est découpé comme n'importe quel film. Enfin, c'est le scénario est vraiment. On sait déjà comment ça va finir. Enfin, c'est avant que le film commence, quoi. Et y a pas vraiment de surprise.
4: Ouais, ouais. Et puis on finira en 2002, avant de faire peut-être une pause musicale, par Meurt un autre jour.
3: Meurt un autre jour,
4: oui. De Lita Maori.
3: Oui. Alors Lita Maori,
4: voilà.
3: Ça sentait
4: qui redresse un peu le truc.
3: Ouais, ça sentait un peu bon quand même, Lita Maori, puisque c'est un réalisateur qui a fait un bon film, L'Homme des Guerriers.
4: Oui.
3: Et puis après, il s'est un peu perdu.
4: Mais il redresse un peu la barre pour moi. Et puis en plus, il a un casting assez sympa. On retrouve Alberi. On
3: oui.
4: retrouve John Cleese, quoi.
3: John Cleese qui prend le rôle de Q au Gadget.
4: Hein. Qui prend le rôle de Q, oui. D'ailleurs, ouais. Il le prendra tout ce film-là, parce que je crois que après c'est plus vite.
3: Non.
4: Et puis...

0: C'est le 20e, je crois, c'est ça? Ou c'est pour les... Non, c'est pour les 40 ans de la saga.
1: C'est plutôt ça, oui.
0: Pour les 40 ans de la saga, donc c'est un film un peu anniversaire. Donc il y a énormément de clins d'œil à beaucoup de films de la saga. Bon,
1: C'est ce que tu dis?
0: un des plus évidents, c'est comme la ressortie de la DB5.
1: Ah bah là, c'est Marty, bien sûr.
0: Voilà. Et puis aussi la sortie de l'eau du personnage de Jinx, joué par Albéry, qui a un maillot qui ressemble énormément à celui d'Ursula Andress dans Doctor No. Et
1: Complètement.
0: tout le film est un peu bourré de clins d'œil comme ça. Voilà.
1: Oui, c'est du fan service. C'est pour ça, je suis d'accord avec toi, mais c'est pour ça que je dis que le cahier des charges est rempli, en fait.
0: Ouais.
1: Après, on a pas mal de placements de produits, et puis bon, ça m'a permis de découvrir aussi. J'apprends toujours des choses. On apprend avec James Bond qu'il y avait un hôtel de glace, que ça existait. À l'époque, je ne
0: Oui.
1: savais pas.
0: Oui.
1: Et voilà, j'ai découvert ça. J'ai appris quelque chose.
0: Ouais, bah si, ça doit être encore un truc qui a un impact écologique tout à fait correct. Mais bon.
1: Bien sûr.
0: Ouais, non, moi c'est plus bah, justement la course-poursuite à la fin sur la glace qui m'a. C'est pareil, il a une voiture invisible, James Bond, enfin. Les effets spéciaux numériques, c'est pas la panacée.
1: Petite pause musicale.
0: Ouais, on peut faire une petite pause musicale avec, avec le titre Embrace, excusez mon anglais approximatif,
1: Embrace.
0: voilà, du groupe Pno.

0: Vous êtes toujours sur l'autre radio et vous écoutez Le Masque et la Tronçonneuse. Toujours là, Laurent ?
1: Toujours là, bien sûr.
0: Et donc,
1: nous sommes en train de parler de James Bond.
0: Pour le deuxième mois consécutif et pour le dernier. Et donc là, on arrive sur la fin de la saga, mais il nous reste encore quelques films. Je crois que c'est 5, si j'ai bien préparé. Ouais, c'est ça, 5. Avec c'est Daniel Craig.
1: Ouais. Qui pour moi est probablement un des interprètes les plus intéressants, en fait.
0: Oui. Oui, oui. Ah oui, tout à fait. Très bien. Très bien.
1: Donc, très bien.
0: Ouais, sauf que le problème, c'est les films. Mais après... mais pas tous.
1: Ah, pas tous.
0: Pas tous.
1: Voilà. Moi, j'en suis... On est assez d'accord pour dire que... Bon, on va les prendre un peu dans l'ordre. On a Casino Royale en 2006, à nouveau signé par Martin Campbell.
0: Oui.
1: Comme tu disais très, très bien tout à l'heure, il arrive à point nommé un peu pour sauver la saga.
0: Ouais, il l'a sauvé deux fois et de très belles manières. Voilà. Mais pour pas en faire un dieu vivant, on va quand même rappeler qu'il a fait The Green Lantern en 2011. Voilà.
1: Ouais, alors, voilà, on pourra faire un spécial événement si tu veux, mais pour l'avoir revu, c'est pas ce qu'il se fait de pire dans le monde des super-héros.
0: Non, et puis c'est pas ce qu'il se fait de pire, et c'est surtout pour moi, par rapport, si on reprend le projet global, c'est un film qui arrivait un peu trop tôt par rapport à ce que les effets spéciaux permettaient à l'époque. Voilà, mais après, bon.
1: Complètement, mais le film est pas raté. Donc, j'aime beaucoup Ryan Reynolds.
0: Non, et puis moi je trouve que le super-héros Green Lantern est intéressant, mais bon après, voilà.
1: Oui.
0: Revenons sur James Bond.
1: Il a plus, je pense, effectivement. Casino Royale, il a quelque chose, il a plein d'aspects intéressants. D'abord, c'est un reboot, puisque c'est le film dans lequel James Bond obtient son permis de tuer,
0: oui.
1: Son double zéro. D'abord en butant un mec dans des shots de je ne sais plus quelle ville, et deuxièmement, je crois que c'est à Prague, c'est salles de l'ambiance.
0: Et c'est une scène entièrement noir et blanc.
1: Ouais, les deux d'ailleurs. Oui. La première est ultra violente. D'ailleurs, moi à l'époque, j'étais un petit peu, je me souviens, je suis sorti de la scène en me disant oh, putain, la première scène, la caméra à épaule, faux.
0: Oui, oui.
1: Parce que Martin Campbell. Cette bastion-là au plus près des personnages, et ça lui donne un caractère ultra violent. Alors que, parallèlement, quand on le voit faire son deuxième assassinat, ça se passe, je crois, à Prague, de mémoire, et c'est très propre. Mais il a son double zéro avec ces deux suites-là, donc c'est un reboot, c'est-à-dire que le personnage de James Bond est créé.
0: Oui.
1: Et en plus, c'est d'autant plus un reboot que Casino Royale, c'est quand même le premier roman qui a été écrit par Ian Fleming. Donc, c'est le roman qui a installé le personnage. Donc, en fait, c'est un peu la période à l'époque, hein, 2006, on faisait des reboots de tout. Mais
0: oui,
1: là, c'est un reboot intelligent.
0: Et c'est un reboot intelligent, en plus, il conserve certaines choses de la saga Brosnan. Je pense à Judi Dench, qui je trouve une excellente idée. Moi, je trouve qu'elle a. C'est une actrice que j'aime beaucoup, mais pas que dans James Bond. Elle a vraiment. Elle apporte vraiment, vraiment quelque chose de très important à la saga de James Bond, du temps où elle joue M. Voilà.
1: Ouais. On a Mademoiselle Cassel qui nous fait un chiffre extraordinaire.
0: Oui.
1: Il est glaçant, ce mec, dans ce film.
0: Oui.
1: Et puis, on a Eva Green. Et Eva Green, c'est pas juste la James Bond girl habituelle, c'est celle, pour moi, qui met fin à ce que sont les James Bond girls. Parce que James Bond tombe éperdument amoureux et elle va être le ressort, finalement, dramatique de tous les autres films.
0: Oui.
1: C'est-à-dire que cette relation-là, il l'investit complètement. Alors, il y a des James Bond girls hein, dans les autres, hein. Mais il n'a pas... Enfin, la relation qu'il a avec les autres nanas n'a pas avec les autres James Bond girls n'a pas l'intensité de sa relation avec Eva Green. D'ailleurs, c'est très bien rendu, c'est-à-dire que c'est complètement volontaire et c'est très bien rendu dans tous les films, y compris le dernier.
0: Y compris le dernier, ouais.
1: Et pour ça, il est intéressant. Et il est encore plus intéressant aussi quand on voit que dans Casino Royale, et comme dans Quantum of Solace d'ailleurs, il n'y a pas Q. Il n'y a pas de gadget.
0: Non.
1: Donc on a c'est là où je t'ai dit je trouvais que le personnage Timothy Dalton se rapprochait aussi de celui de Daniel Craig, c'est que on a un personnage qui est plus humanisé. Alors certes, compétent dans ce qu'il fait, agent secret, on garde tous les ressorts qui font de Jason ce qu'il est, c'est cet agent secret, ce British, mais avec ce côté plus réaliste.
0: Oui.
1: Et c'est bien, parce qu'après, Q revient, mais quand il revient, Q, il revient pas avec des gadgets complètement farfelus. Il revient avec des choses qui sont plus dans... qui font pas anticipation, qui sont plus dans l'air du temps.
0: Oui.
1: Oui, puis... Et Casino Royale, moi, ça a été une bouffée d'oxygène au cinéma, ce film.
0: Oui. C'était... Après, tu vois, moi, le personnage d'Eva Green, donc, Vesper... C'est un peu bizarre parce que je pense que c'est dommage qu'il débute à la fin de. Il y a prescription. Hein. Je vais dire ça même pour le tout dernier. C'est, pour moi, c'est dommage qu'ils aient tué le personnage à la fin de Casino Royale et qu'après ils s'en soient mordus les doigts en essayant de nous placer le personnage joué par Léa Seydoux qui est fade en fait et qui est pour moi quasiment un boulet qu'on se traîne pendant le reste de la saga. C'est un personnage qui est pour moi inintéressant. Mais en même temps, Eva Green devait mourir.
1: Que ça, d'ailleurs.
0: De quoi ?
1: Puis, Dan Craig ne s'y intéresse pas plus que ça.
0: Non.
1: C'est elle qui est après lui. C'est pas
0: ouais, vrai. Et les beaucoup de ce qui va se passer après dans la saga qui sera centré autour de comment du personnage de Léa Seydoux, dont j'ai oublié le nom du personnage, je vais le retrouver, sont sans intérêt en fait. La scène d'intro de Mourir peut t'attendre, elle est sans intérêt. Enfin, c'est. Bref. Et donc là, moi, Casino Royale, ouais, c'est pareil, c'est une vraie claque. Comme tu dis, il n'y a quasiment pas de gadget. Le seul gadget qu'il y a, qu'on voit dans le film de mémoire, c'est le kit de réanimation qu'il y a dans sa bagnole. C'est tout. C'est rare qu'on ait
1: oui,
0: comme
1: mais
0: un.
1: Mais qui échoue. Qui échoue. Il n'y a
0: oui.
1: pas à réanimer. En plus, c'est là où moi, je trouve le personnage super intéressant.
0: Oui.
1: C'est pas le super-héros, quoi.
0: Non.
1: Il est faillible. Il a ses propres cicatrices, tu vois. Voilà.
0: Non, et puis il y a vraiment un bon casting. Tu vois, même Jeffrey Wright qui joue donc Félix. C'est une très bonne idée.
1: Léa Seydoux, c'est Madeleine Swann.
0: Voilà, Madeleine, voilà.
1: Ouais.
0: Et
1: oui, Félix, c'est intéressant. C'est un personnage en plus qui... Et il y a une récurrence des personnages aussi dans la saga Daniel Craig. C'est pour ça que pour moi, c'est vraiment un arc scénaristique, en fait.
0: Oui.
1: Plus que des épisodes... Ils sont tous en lien, les personnages sont récurrents, il y a une suite logique, y compris dans le côté dramatique, hein, ce que je disais par rapport à la mort de Vesper, peut-être qu'ils s'en sont mordus les doigts, mais finalement, je trouve que ça donne un ressort dramatique au personnage, qui est très intéressant.
0: Oui, et puis par rapport à d'autres morts que tu as dans l'arc, comme tu as dit, de Daniel Craig, la mort de Vesper, elle est... Moi, quand j'ai vu le film, ça m'a touché, en fait. Parce que c'est un personnage auquel je m'étais attaché.
1: Complètement.
0: Parce que justement, comme tu disais, c'était pas une James Bond girl comme les autres. J'ai rien contre James Bond girl, c'est plus que James Bond. C'était un playboy. Et ça, c'était pas intéressant. Là, pour le coup, c'était pas le même genre de relation qu'il y avait entre James Bond et Vesper. Avec un méchant qui est très bon, qui est sobre, mais qui est pas comment dire, par rapport à d'autres méchants de la saga qui sont très bavards, le cliché que tu vois, qui est très bien expliqué dans des films comme Last Action Hero où le méchant raconte son plan avant de buter, d'essayer de buter le machin. Là non, le méchant il est, tu sens que c'est pas rigolo en fait.
1: C'est un calculateur.
0: Voilà.
1: C'est un mec hyper froid.
0: Hein. C'est ça.
1: Le chiffre est très bien.
0: C'est le chiffre. Ouais. Il a une caractéristique physique pas banale parce qu'il pleure des larmes de sang, mais c'est pas mal, ça le fait, quoi. Et l'acteur qui l'interprète est très bien. Et même, il y a même du c'est facile, c'est des choses faciles à faire, mais il y a un contre-pied de la saga James Bond par rapport en général, c'est que pour une fois, ils inversent la scène de la sortie de l'eau à la plage en fait. C'est plus Ursula Andress avec son bikini qui sort, c'est Daniel Craig qui sort avec son petit maillot. On sent que c'est pas forcément, on n'est plus dans le même public qui est visé en fait.
1: Ouais, c'est vrai.
0: C'est très bien.
1: Ouais, c'est bien, c'est marrant.
0: Voilà.
1: C'est marrant en plus. Il y a le côté, c'est clairement un clin d'œil.
0: Ouais.
1: Pour moi, c'est un des meilleurs James Bond.
0: Ah, pour moi, je le mets en tête carrément. Moi, c'est le.
1: Ouais. Pour ça, je dis que c'est le meilleur.
0: Après, je dis que j'ai pas dû le revoir depuis. depuis le
1: Et
0: ciné.
1: c'est un film que je reverrai avec très grand plaisir.
0: Et j'imagine, ouais.
1: Ouais. D'ailleurs, je n'ai pas envie pour préparer l'émission parce que je t'ai dit que je m'en renverrai quelques-uns. Mais celui-ci, je ne me suis pas envoyé parce que, en même temps, il y a quelque chose de sacralisé dans la mémoire de ce film.
0: Ouais, et puis il y a une construction qui est sympa parce que, comme tu dis, Martin Campbell, il est costaud dans les films d'action. Il y a deux films d'action, deux, on va dire, ouais, je dirais trois scènes d'action, trois grosses scènes d'action dans le film. Il y a l'introduction où il y a la bagarre dans les toilettes, qui reste assez sobre hein, quand même, et qui a été reprise d'ailleurs, un peu copiée dans Mission Impossible avec Tom Cruise.
1: Oui, ça a été repris dans plein de films.
0: Dans plein de films, c'est que. Mais t'avais déjà ça aussi dans True Lies avec Schwarzenegger, des scènes dans les toilettes où ça rend des bastons très violentes parce que forcément c'est des surfaces dures. Et quand t'as une mâchoire qui percute un urinoir ou des toilettes, ça fait forcément mal. Et en plus, c'est des espaces restreints, donc ça donne du corps à corps assez. Assez violent. C'est très violent. Et puis après, il y a la scène de parcours, on va dire. Là, je sais plus où c'est. Je sais plus dans quel pays ça se situe.
1: Où il y a
0: non, où il y a la course sur comment. Sur la grue et tout, au début du film.
1: Ah oui, pardon, je comprends. Istanbul, c'est pas
0: en Ouganda, voilà. Oui. En Ouganda. C'est d'ailleurs un cascadeur français qui est poursuivi par Daniel Craig. Et la scène est super bien filmée, en fait. C'est vraiment chouette. Et puis après, le film est relativement calme. Pendant tout le reste du film, c'est assez calme. Jusqu'à la fin sur Venise, quoi. Voilà. Et ce qu'il y a d'original aussi dans celui-là, c'est qu'à la fin du film, des James Bond classiques, James Bond se retrouve dans un endroit plus ou moins isolé avec la James Bond girl. Et puis, ils vont prolonger... Ils vont prolonger un moment tout à fait agréable. Là, c'est pas du tout le cas. James Bond, Vesper vient de mourir. James Bond prend une voiture pour foncer vers le tueur de Vesper pour le buter en fait. Voilà. Ouais. Et le film s'arrête là.
1: Attends.
0: Et donc on reste en haleine.
1: Parce que là, tiens, on attend la suite quoi.
0: Bah, on attend la suite. Et Quantum of Solace reprend exactement à ce moment-là. Et c'est vrai,
1: malheureusement,
0: c'est là que ça part en cacahuète.
1: C'est là que ça part en cacahuète. Voilà. Et probablement un des pires épisodes de cette série-là.
0: De cette série-là et de la saga en général. Voilà. Clairement.
1: Alors, la saga en général, je sais pas. Parce que moi, je suis tellement. Tellement pas. Encore une fois, l'arc scénaristique Roger Moore. Ouais, c'est sympa, c'est fun, c'est dans une époque, mais ce genre de film, je ne le reverrai pas. Ça m'intéresse pas. Quand on voit cela, je me souviens que j'étais sorti avec un goût amer dans la bouche en me disant bon, c'est pas ce que j'attendais de la suite de Casino Royale, quoi.
0: Oui. Oui, et puis.
1: Il y a des choses qui sont. Qui collent pas. Le personnage de Matthew Alaric, il fait un petit peu, hein, mais. Ça fonctionne pas. Cette espèce de. On voit bien ce qui a inspiré l'hôtel, là, dans lequel ça se passe. C'est le fameux projet. Les Émirats Arabes Unis, mais je crois que c'est ça, hein, c'est les Émirats Arabes Unis qui veulent faire un hôtel qui traverse le désert.
0: Oui.
1: Bon, oui. Bien que c'est l'inspiration. Ben... Les films ne fonctionnent pas, en fait.
0: Non, ça ne fonctionne pas, même le début. Le début, moi qui étais en haleine à la fin de Casino Royale avec le fait que James Bond parte faire la peau au tueur de Vesper, l'introduction de Quantum of Solace. C'est un détail, un petit détail, mais quand il fout les balles dans les genoux du mec pour le faire parler, quand le gars se prend les quand les balles enfin quand les au moment de l'impact en fait on voit toutes les protections que l'acteur a aux genoux et les poches de sang. Je me suis dit ça le fait pas parce que comment le réalisateur aurait dû se dire bah, le plan il est foireux, on le prend pas, on fait autrement ou voilà. Et c'était déjà là. Déjà, tu sors, comme tu disais, de la suspension de la crédulité. Et puis après, il y a toute la partie à Cuba. Cuba, qui est un pays sous embargo américain depuis 60 ans et où il manque de tout.
1: Depuis 62.
0: Ouais, depuis 62. Et là, tu as Ford qui fait le placement de sa nouvelle K, en fait. Donc, tu as une.
1: Ah, mais oui, il y a la K aussi. Voilà. Quand tu vois cela, c'est. Oui.
0: Oui, et ça fait tâche, en fait.
1: Oui, ça
0: Ça
1: fait.
0: fait placement de produit. Donc, je dis, c'est bon, ils vont encore nous fourguer des tranches de jambon ou des montres à la con. Et puis voilà. Après, en plus, tu peux regarder, il y a la scène du porc qui est assez drôle. Ça se voit dans l'émission.
1: C'est là où il y a un mec qui balaye dans le
0: C'est
1: vide.
0: ça, et t'as ça dans l'émission. Alors, je crois que c'est Fort Accord, l'émission d'Hallociné, où j'avais découvert
1: Ah,
0: ça. Où
1: mais
0: le...
1: j'avais vu ailleurs avant. Ailleurs, bon, ça doit
0: Voilà, je
1: être.
0: pense que le gars, il doit faire ça parce qu'on lui a dit de pas faire de bruit. Mais ouais, voilà, donc il fait du air-balai.
1: Du herbalé, ouais.
0: Bah non, parce qu'il a un
1: Et
0: balai
1: ça.
0: pour de vrai, mais du air-balayage plutôt. Enfin voilà. Et puis bah, le méchant, ça fonctionne pas.
1: Bon, il y a plein de trucs qui ne fonctionnent pas alors que Daniel Craig fonctionne. Enfin, tu vois,
0: Oui,
1: c'est ça qui est surprenant,
0: c'est
1: c'est que
0: ça.
1: qu'est-ce qu'il peut, en fait?
0: C'est ça. Bah.
1: Il n'arrive pas à sauver le film, hein. C'est dire qu'on part de loin, quoi.
0: Et puis ouais, un peu comme ben Pierce Brosnan qui était quand même correct dans les films, dans des films qui ne l'étaient pas. Et là, c'est pareil, Daniel Craig, ça fonctionne bien, il joue très bien. Mais le film, en plus, on était, moi j'étais chauffé à blanc parce que Casino Royale, je trouvais ça vraiment un top. Hein. Et puis on revient dans les travers des James Bond, quoi. Ce coup-ci, en plus, avec peu d'originalité, puisque dans Goldfinger, il y avait un des personnages qui mourait asphyxié sous de l'or. Là, on l'a fait asphyxier sous du pétrole, quoi. Enfin, c'est lourd, c'est très très lourd, très très lourd. Mais après, c'était quand? 4 ans plus tard, là, ça revient.
1: Folle,
0: Ça revient
1: comme
0: très
1: les
0: très
1: autres.
0: bien,
1: Bon,
0: voilà.
1: ça va très bien.
0: Ça revient très bien. En plus, le réalisateur, c'est pas
1: oui, c'est Sam Mendes.
0: Sam
1: Il
0: Mendes,
1: prend
0: donc
1: l'univers.
0: c'est moi quand
1: Bon, la
0: dès que
1: jeunesse
0: j'ai vu que ça
1: rebelle, American Beauty. Bon.
0: ouais et
1: Ouais.
0: dès que j'ai vu qu'il était à la réalisation, j'étais plutôt optimiste, mais
1: Ouais, c'est rassurant.
0: j'ai vraiment adoré ce film-là parce que ça reste un James Bond tout à fait typique avec un méchant mais qui pour le coup est vraiment charismatique et qui fait vraiment peur, qui est joué
1: Javier Bardem.
0: Javier Bardem, qui est vraiment très bon. Bon, il y a des ellipses à la Nolan, hein. L'attaque de Londres, elle se passe un peu facilement, mais c'est très très spectaculaire et on sent la pression, parce qu'il y a aussi l'introduction d'un nouveau personnage. Je crois que c'est dans celui-ci qu'on voit merde, le futur M.
1: Nouveau Q. Alors on voit le nouveau Q déjà, Benusso.
0: Oui.
1: Et le futur M, effectivement, Ralph Fiennes.
0: Ralph Fiennes qui joue le futur M, parce que bon, spoiler. À la fin de ce film-là, il y a la mort de M. Voilà. Pour le coup, qui est pour le coup une mort, moi je trouve inutile. Ils auraient pu juste, ça aurait pu juste être une mise à la retraite. Hein. C'était pas grave.
1: Oui, mais il fallait quelque chose d'un peu héroïque, je pense.
0: Oui, mais si...
1: Et ça sera ton personnage, c'est pas un souci pour moi.
0: Oui, non, c'est pas un
1: Mais je
0: souci
1: suis
0: pour
1: d'accord avec
0: toi,
1: toi.
0: mais si tu veux,
1: Capillotracté,
0: ouais,
1: mais
0: c'est capillotracté. Autant la mort d'Eva Green, enfin de Vesper dans Casino Royale m'avait ému, autant celle de M, j'en avais à peu près rien à faire puisque ça. Ça sentait le truc à des kilomètres, quoi. Mais après, d'avoir cette histoire à la James Bond qui est vraiment une belle synthèse d'un hommage à la saga, puisqu'on là, pour le coup, Skyfall fête les 50 ans de la saga, où on parle de la saga James Bond, notamment avec tout le passé de James Bond et son passé écossais, en hommage au livre et à la fois au personnage à Sean Connery, puisque Sean Connery était écossais aussi. Et avec le manoir, enfin la fin, les décors de la fin sont à tomber par terre en fait. Mais tout le film, moi tout le film en fait me plaît.
1: oui, tout le film est bien.
0: Tout le film est bien. Il y a, alors je sais plus dans quelle île ça a été tourné la rencontre avec le méchant qui est joué par Javier Bardem. Tu sais, c'est une île toute
1: Oui,
0: construite de bâtiments en ruine. Là. C'est une île,
1: bâtiment en ruine.
0: ouais, je
1: Oui,
0: crois que c'est
1: si.
0: une île industrielle japonaise qui avait été abandonnée, un truc comme ça. Les décors sont magnifiques. Enfin, c'est
1: Oui, incroyable.
0: le générique d'Adèle, il est enfin tout fonctionne en fait. C'est vraiment chouette. Voilà. C'est la scène où le méchant enlève sa prothèse dentaire et qu'il y a son visage qui fond. Enfin, je sais pas ce que t'en as pensé toi. Moi, c'est tout ça, ça me
1: J'ai beaucoup aimé. En fait, c'est. Je te disais tout à l'heure que. Alors, Spectre, on va passer assez rapidement dessus parce que c'est à nouveau Sam Mendes, mais je l'ai trouvé moins percutant que Skyfall.
0: Oui.
1: Et puis, beaucoup plus routinier, en fait, dans son traitement. Il remplit un cahier des charges, mais j'ai pas. Tu vois, j'ai pas autant accroché que sur Skyfall. Parce que dans Skyfall, il y a aussi toute une dimension quand même. Intéressante sur le passé de James Bond, sur tout ça. Moi, Skyfall, j'ai adoré. Enfin, pour moi, c'est le number two après Casino Royale.
0: Exactement, ouais.
1: C'est-à-dire qu'il a... On peut même oublier Quantum of Solace entre les deux, ça. On peut passer de Casino Royale à Skyfall, ça fonctionne très bien.
0: Ça fonctionne très bien, ouais.
1: Donc Spectre, bah, Spectre, sympa. Bah... Sympa, sympa.
0: Spectre, moi, je garderai la scène d'intro, qui est vraiment bien faite. Hein.
1: Oui.
0: Et on sent que ça, coûte, bien, ouais. ça a coûté pépette. Hein.
1: Oui, oui.
0: Voilà, c'est pendant la fête des morts au Mexique, à Mexico. Donc il y a une scène, comme Sam Mendes l'aura fait après encore plus dans 1917, une scène en faux plan continu, puisqu'on voit assez bien les moments où ça coupe. Et d'ailleurs, il y a une vidéo du making-of de cette scène-là qui est assez intéressante. Parce qu'on se dit, oh, bah, ils ont mis Daniel Craig au bord d'un parapet, c'est pas tout à fait ça, mais c'est quand même pas mal, et puis il le joue bien. Et donc, il y a la scène où il sort du carnaval déguisé en squelette, et puis en 2-30 mouvements, il se retrouve dans un appartement, puis en costume classique. Et puis après, il marche sur le... comment les garde-corps des balcons et puis pour tout ça pour buter un mec dans un bâtiment à côté, quoi. Et c'est lui qui bute, c'est pas il est en mission de pour tuer, mais c'est le seul truc que je laisse garder du film, quoi. C'est pas le méchant est caricatural.
1: Je partage ma vie, je trouve que Sam Mendes pour le coup est un... Alors, on lui fait porter le truc, mais il a des scénaristes, encore une fois, c'est toute une équipe qui est derrière un film, mais il faut le film plus feignant et moins spectaculaire que ce qu'il faut.
0: Oui. En fait. Oui.
1: Et puis, on arrive à mourir peut attendre, et là, on va pas être d'accord.
0: Du tout.
1: Mais c'est pas grave.
0: Non, c'est pas grave.
1: Moi,
0: du
1: j'ai
0: tout.
1: Bien aimé ce film. Enfin, en fait, c'est un film que j'en défends le tragique. C'est-à-dire pour moi, c'est une fin extrêmement logique de cette fuite en avant, ce côté de la vengeance, en fait, d'un personnage, enfin, d'un James Bond, qui est dépassé, en fait, par ces émotions-là. Et on le voit très très bien, notamment quand il est à deux doigts de se faire tuer dans un attentat dans le cimetière. C'est-à-dire qu'il est plus aussi vigilant, il est plus attentif, il est beaucoup moins pro, parce que ses sentiments de vengeance l'envahissent de trop. Par contre, malheureusement, c'est un acteur que j'aime beaucoup, mais Rami Malek n'a pas sa place dans le film, et c'est un personnage que j'ai trouvé mal interprété, ou en tout cas mal servi. J'ai pas du tout aimé ce méchant dans Mourir peut attendre, beaucoup trop caricatural, et qui faisait beaucoup trop penser aux méchants historiques qu'on avait, le mec dans sa base secrète qui venait détruire le monde.
0: Oui.
1: Et ça n'a aucun intérêt pour moi. Les enjeux, en fait, sont pas du tout en rapport avec l'époque. Quand bien même, à nouveau, Daniel Craig fait ce qu'il peut. Mais j'ai trouvé que le personnage de James Bond, le côté hyper faillible, au point qu'à la fin, en fait, il meurt. Enfin, ça vient aussi de son erreur. C'est-à-dire qu'il se rend compte que là, il va pas s'en sortir, mais parce qu'il accumule les erreurs de jugement. Alors, il meurt de manière héroïque, hein, on ne peut pas l'enlever, mais quand même, je trouve ça très intéressant. Je trouvais que c'était une belle manière de d'arrêter la saga. Et d'ailleurs, je pense que ça va être la vraie mort de James Bond, parce que, pour rappel ou information, si vous avez l'information ou pas, James Bond est une licence qui a été achetée par Amazon, et dont Amazon ne sait foutrement pas quoi faire actuellement. C'est-à-dire, j'ai cherché un petit peu à savoir où en était ce projet-là. Bah, c'est au point mort, ils ne savent pas quoi en faire, parce que Broccoli a 50 ans d'expérience avec le personnage, au point que Broccoli, d'ailleurs, ne produisait quasiment que du James Bond, pour être très clair. Donc, il avait une très très bonne connaissance de la licence, qu'Amazon n'a pas. Et je pense que là, il se retrouve avec une licence qui est extrêmement vendeuse. Hein. Enfin, voilà, la licence James Bond, c'est s'assurer des abonnés. Mais alors, tout ce que je lis, ils ne savent pas quoi faire de la licence, en fait.
0: Bah, c'est compliqué. C'est compliqué parce que ils voulaient en faire une série, mais en série ça peut pas fonctionner.
1: Ça fonctionnera pas. Ça marche avec Tom Clancy, ça marchera pas avec Angelina.
0: Non. Et puis en film, ok, ils vont le faire en film, mais il y a Mission Impossible qui s'est terminée de façon pas extraordinairement glorieuse non plus, malgré des films qui sont plutôt corrects, hein, les Missions Impossibles. Et non, moi c'est Ce film-là, je l'ai détesté, vraiment. Je me suis vraiment ennuyé comme un rat mort au ciné. Parce que la scène d'intro, elle m'a gonflé. Voilà. Ça m'a déjà sorti du film, la scène d'intro, avec le mec qui débarque dans la famille. Alors, il y a le personnage de Léa Seydoux, j'ai encore oublié son nom, qui.
1: Madeleine.
0: Madeleine, pardon, qui est avec
1: Madeleine,
0: sa
1: c'est
0: mère est
1: vrai.
0: alcoolique. Donc, ça, c'est plutôt pas mal, de ce côté-là, de créer du personnage, surtout que l'actrice qui joue sa mère, je la trouve plutôt convaincante. Hein. Et puis là, il y en a un individu armé qui débarque chez eux, et puis qui bute la mère, et puis qui doit buter la fille aussi, mais je sais plus comment. Il se prend des balles, il se relève, enfin bref. Et puis il finit sous la glace, ou je sais pas quoi, enfin, et la petite fille s'en sort. Voilà. Ce personnage-là, c'est Rami Malek, c'est le méchant qui est joué par Rami Malek. Voilà.
1: Alors, c'est pas, enfin, je te dis, hein, moi j'ai détesté rien que le nom du personnage, hein, c'est Lucifer Safin, enfin sa fille, enfin, Lucifer, quoi.
0: Oui,
1: Donc,
0: on est d'accord, on est d'accord.
1: tout est
0: Voilà.
1: là, quoi, enfin,
0: Ouais,
1: tout est là,
0: tout est
1: c'est
0: là.
1: foireux au
0: Voilà.
1: début de la fin.
0: Voilà. Et donc il y a cette scène d'intro-là. Le gars qui meurt mais qui meurt pas et on sait qu'il va pas mourir. Il revient, donc Léa Seydoux, elle est toute jeune, donc on peut dire que la scène se déroule, moi je dirais, en prenant l'âge de Léa Seydoux, peut-être à la fin des années 80, on va dire. Ils sont
1: Oui, ça.
0: du même âge, Rami Malek et Léa Seydoux, donc ça aurait été bien de mettre un méchant qui avait au moins 30 ans de plus qu'elle, quoi. Enfin, bref. Mais bon, 30 ans de plus qu'elle, ça ramenait un méchant de 60 ans, donc ça faisait un peu. Bref. Après, il y a le générique qui est interprété par. Comment elle s'appelle Billie Eilish, que j'aime assez, hein, mais le générique, il est insupportable. On arrive sur la scène d'intro. La scène d'intro, il y a James Bond qui roule avec Madeleine sur une corniche. Comme il y a dans énormément de films de la saga, avec la DB5, ils arrivent dans un patelin, et là, le fond sonore, c'est la chanson de Louis Armstrong qu'on entend dans Au service secret de Sa Majesté, qui est une très belle chanson d'ailleurs. Et donc là, je me dis, oh allez, bon. C'est la chanson du film où la femme de James Bond meurt, donc c'est le film où James Bond va mourir. Donc là, déjà, tu dis, bon, c'est mort. Et puis voilà. Et puis après, il y a tout le reste qui s'enchaîne. Moi, j'ai réussi à m'intéresser à que dalle. En fait, le méchant, il est pas bon. Léa Seydoux, c'est un boulet. Il y a que Daniel Craig qui se défend. Mais le faire porter le doudou à la fin, non, c'était beaucoup trop. Voilà. Et je m'attendais juste à ce qu'il fasse un truc un peu à la Nicolas Cage dans The Rock, c'est-à-dire se mettre à genoux, les bras en croix, en hurlant, pour que ça fasse un peu cool, mais même pas. Donc, il meurt, mais ça n'a aucun intérêt, puisqu'on sait qu'ils peuvent rebooter
1: Mais
0: la...
1: le doudou, moi j'ai cru que c'était un implantement, il n'y a pas d'implantement. Hein.
0: Non, non,
1: C'était
0: non,
1: juste.
0: non, c'est juste le doudou, voilà, il est
1: Ah,
0: papa,
1: ok.
0: donc, ou je sais même plus. En fait, bref, c'est...
1: Après, on a. Ouais.
0: Après,
1: Je
0: moi,
1: crois que pour moi, c'est.
0: j'ai regardé, hein, le film est très bien coté, il a été apprécié. J'étais pas le seul à le voir au cinéma, j'étais pas le seul à le voir au cinéma, j'étais pas tout seul quand je l'ai vu au cinéma. Je suis le seul qui me suis vraiment fait... C'est peut-être dans un mauvais jour. Voilà, mais c'est vraiment...
1: Enfin, sur plein de choses, sur Rami Malek qui colle pas au personnage, tout ça. Après, moi, le film, je l'ai vu surtout comme la tension dramatique de tout l'arc scénaristique précédent. Donc, en fait, moi, le fait qu'il meure ne m'a pas étonné. J'ai même trouvé ça plutôt logique et plutôt bien foutu. Ça m'aurait même. C'est con, cool, on tue pas ses héros. Mais pour moi, c'est clairement, il n'aurait pas dû s'en sortir. Donc, s'il en serait sorti, j'aurais été extrêmement déçu. J'aurais trouvé ça débile.
0: Oui.
1: Mais il y a plein de choses. Et puis, moi, le fait que, bah, on a Lashana Lynch, qui est appelée 007 à la fin,
0: Oui.
1: qui est une actrice noire.
0: Oui, mais c'est
1: Et
0: pareil.
1: je me suis dit, putain, ça, c'est cool, quoi.
0: Oui, mais c'est un des autres.
1: Enfin!
0: C'est un des autres points noirs du film. Pour moi, c'est que j'aime bien cette actrice. J'ai vu dans pas mal de films où je trouve qu'elle joue très très bien. Mais le personnage de 007 est gâché parce que ça, elle a deux doigts de l'influenceuse qui sort de sa bagnole et qui nous dit la question, elle est vite
1: Alors
0: répondue,
1: ça, on est
0: quoi.
1: d'accord.
0: Voilà. Elle a des costards qui
1: On
0: coûtent
1: n'est
0: très
1: pas à
0: cher.
1: l'époque.
0: Voilà. Et
1: Là, on est à la fin d'une époque, en fait.
0: on a la fin
1: On
0: de
1: est là, c'est
0: l'époque,
1: la
0: mais
1: fin d'une époque.
0: j'aurais préféré un personnage un peu à la Timothy Dalton, un personnage sec et efficace, quoi. Voilà. qui est pas là pour blaguer, qui est pas là pour faire joli. S'il faut mettre une belle robe, une belle tenue pour aller dans une saga, une soirée avec une belle tenue pour son job, elle le fait. Mais autrement, c'est l'efficacité, quoi. Et là, c'était vraiment. Et puis, il y a une autre scène aussi qui m'a gonflé, mais ça, c'est peut-être plus des effets de montage, parce qu'il faut, à un moment, il y a beaucoup de scènes, et puis on en enlève et pour que le film rentre dans des cases et des durées correctes. Hein. Mais la scène de la fusillade dans la forêt, elle est consternante, parce que...
1: Elle est ratée. Non, mais il y a plein de choses à raconter, je suis d'accord avec toi. Moi, ce qui fait que je défends le film, je te dis encore une fois, c'est vraiment le ressort dramatique.
0: Oui, voilà. Moi, je suis d'accord avec toi sur le côté arc scénaristique de la saga Craig. Comme tu disais, Casino Royale au top. On peut passer directement à Skyfall. Ça aurait été bien de pouvoir effacer Spectre et passer directement au troisième film qui concluait bien la saga, quoi. Et c'est pas tout à fait le cas, en fait. Et tu te dis, c'est un peu un gâchis, mais en même temps, Pierce Brosnan, il finit pas sa saga de façon glorieuse non plus. Celui qui finit de la façon la plus glorieuse, peut-être que c'est Timothy Dalton, mais c'est pas de sa faute.
1: Oui.
0: Voilà, c'est pas de sa faute.
1: Si, Sean Connery, mais avec un film non officiel que j'avais plus jamais.
0: Oui, parce que clairement, dans Les Diamants sont éternels, qui est son dernier James Bond officiel, clairement, il est venu prendre le chèque, quoi. Mais
1: voilà. Oui. Mais... Ça, c'est, vous voulez pas le tourner, on en avait parlé.
0: Oui. Mais après, tu vois, je suis d'accord avec toi. Daniel Craig, la saga Daniel Craig a tellement dépoussiéré le genre qu'elle a quasiment tué pour le moment, encore pour quelques temps. C'est que ça va être dur de passer derrière, en fait. Voilà.
1: C'est
0: après, on n'est pas à l'abri d'une bonne surprise, parce que quand on voit des personnages comme le Joker, où on se disait que le Dark Knight avait tout emporté le jeu, et puis finalement on s'est retrouvé avec des interprétations tout à fait correctes avec d'autres acteurs après, pourquoi pas, hein, ça peut quand même fonctionner. Mais je sais pas dans quel ordre. Je pense que peut-être que refaire un arc scénaristique sur deux ou trois films, une petite saga, quoi, deux ou trois films qui sont plus ou moins indépendants entre eux, mais qui fonctionnent quand même ensemble, ça peut être bien. Je sais pas.
1: Allez, faut voir.
0: Mais ça va être compliqué de passer derrière Daniel Craig, quand même.
1: Je pense aussi, oui. Il a vraiment durablement marqué la série. Et c'est peut-être aussi pour ça qu'Amazon est un peu emmerdé, hein, parce que déjà, ils n'ont pas... Enfin, ça va être surtout une manne financière et pas une manne artistique, parce qu'ils n'ont pas la connaissance, comme Broccoli pouvait avoir, de la saga.
0: Oui.
1: Et puis, il va falloir trouver un acteur qui tienne la radio, t'es chez Amazon, c'est un peu comme chez Netflix, d'ailleurs, ils ont quelques acteurs un petit peu, bankable, mais ils n'ont pas forcément la carrière d'un Daniel Craig, quoi.
0: C'est ça, et puis vraiment, il avait la gueule de tueur,
1: Ouais, mais il a fait ce qu'il a pu pour sauver les films, c'est-à-dire que même quand on se lasse, quand le film est mauvais, lui, il s'en tire.
0: Oui.
1: C'est-à-dire qu'il veut pas, il porte le film sur les épaules et il fait ce qu'il peut, mais des fois, c'est trop lourd, quoi.
0: Ouais, il arrive quand même à rendre le film regardable, à la limite du plaisir coupable, ce que Roger Moore, dans Les Mauvais James Bond, n'arrive pas à faire, quoi. Parce que c'est trop daté, parce que c'est... clairement, c'est pourri, quoi.
1: Voilà, donc 27 films en tout,
0: ouais,
1: quand même, en comptant les films non officiels, et autant de jeux vidéo. Je suis compté, 28 qui sont sortis sur le thème de James Bond.
0: Oui.
1: Donc, plein de tributes de GoldenEye, c'est quand même pas rien.
0: Oui, GoldenEye qui a été longtemps un des jeux phares de... Alors c'était la
1: Nintendo 64.
0: La Nintendo 64, ouais.
1: Et c'était un putain de bon épisode.
0: Ouais. Ouais.
1: Et d'ailleurs, il vient de distribué, puisque je crois qu'ils ont sorti... ils sortent prochainement, je crois, fin mai, un jeu qui s'appelle First Light, qui est complètement inspiré, enfin, qui est le jeu qui s'inspire le plus de GoldenEye. Voilà.
0: Ouais, moi, ce que j'ai vu, c'était l'explosion des budgets aussi depuis... depuis comment, les Pierce Brosnan.
1: Ah oui, oui. Et puis le box-office.
0: Et puis le box-office,
1: ouais. 1,1 milliard de dollars au box-office, quand même.
0: Il n'y a pas beaucoup de films qui dépassent le milliard de dollars de recettes au box-office sans super-héros.
1: Bah, il y a un côté super-héros, quand même.
0: Oui, mais il n'a pas de cape, je veux dire.
1: C'est un super-héros qui, moi, en tout cas, m'a sympathique, globalement. Et puis, bon, qui a ses mauvais films comme tous les films de super-héros et qui a son film comme assez peu de films de super-héros.
0: Bon, si tu devais choisir ton James Bond préféré parmi chacun des acteurs qui ont interprété James Bond, le plus facile étant quand même au service secret de Sa Majesté, George Lazenby, ton George Lazenby préféré.
1: Mais il n'était pas mauvais en fait dans le rôle, simplement, il ne savait pas jouer, quoi.
0: Oui, c'est ça.
1: C'est pas le plus mauvais James Bond en fait.
0: Non, ça je sais bien, mais bon, c'est juste qu'il n'y en a qu'un, quoi.
1: Ouais. Non, mais moi c'est Daniel Craig. Daniel Craig est. Parce qu'il a dépoussé le personnage, et puis forcément Sean Connery, parce qu'il lui a donné ses lettres de noblesse. Mais je dirais surtout que le personnage, enfin l'acteur qui l'a, pour moi, l'a le moins bien habité, c'est Roger Moore. Voilà.
0: Beaucoup trop
1: grand guignol.
0: Et si tu devais garder un film de chacun de ses interprètes?
1: Ah d'accord. Alors Casino Royale pour Daniel Craig, c'est aucun doute.
0: Pareil.
1: GoldenEye pour Trevor Horseman, c'est sans surprise.
0: Pareil.
1: Tu n'es pas joué.
0: Pareil.
1: Je crois que le plus dur, ça va être Roger Moore.
0: Roger Moore, moi, je serais l'espion qui m'aimait.
1: Ouais, oui, je sais pas. Je vais dire vivre et laisser mourir, mais parce que il est nouveau dans le rôle. George Lazenby, ça va être très dur.
0: Oui.
1: Mais je vais choisir au service secret Sa Majesté, je sais que tu n'es pas d'accord.
0: Ah si, je suis d'accord, si. Si, et puis il vaut le coup en plus pour sa James Bond Girl qui était très bien aussi.
1: Ouais. La regrettée Diane Rigg. Et puis, pour Sean Connery, ça va être un James Bond non officiel, ça va être jamais plus jamais.
0: D'accord, ok.
1: Mais parce que... Parce qu'il revient en force, en fait.
0: Ouais. Mais c'est vrai que celui-là, il m'a fait beaucoup marquer. Parce que on l'avait vu en diffusion télé avec mon père et mon frangin. Et... Ouais, il était assez costaud, quand même.
1: Mais moi... Je parle pas du Casino Royale avec David Niven, et je ne parle pas du film Casino Royale de 54 de William H. Bond, oui. Qui sont, pour moi, des films... le premier, parce qu'il a tenté à quelque chose... Et Casino Royale de 54 a tenté quelque chose, on peut pas lui jeter de cailloux pour le faire. Et Casino Royale, parce que franchement, comme quoi la drogue, c'est quand même mauvais pour la santé. Complètement écrit sous LSD. Ouais.
0: Là, moi, sur Sean Connery, je pense que je garderai Bon Baiser de Russie, que j'aime beaucoup. Sur la corde avec Goldfinger, quand même. Parce que Goldfinger, il place énormément de choses qui feront la saga plus tard. Voilà.
1: Mais oui, je suis assez d'accord avec toi, mais tu m'as demandé. J'avais plus jamais, je le mets parce que c'est pour moi, c'est un bel hommage en fait pour dire au revoir au personnage.
0: Ah oui, c'est un film que je regarde, que je revois avec grand plaisir, jamais plus jamais.
1: Ouais. Je trouve que c'est une belle manière de dire au revoir à ce personnage-là. Comme Daniel Craig dit au revoir à James Bond de belle manière quand même si le film, je suis d'accord avec toi, n'est pas un chef-d'œuvre. Hein. Et il a énormément de défauts,
0: après c'est ce que je te dis, moi j'aurais aimé être un peu plus ému que ça par la fin de la saga, ça fait je demandais pas une mort comme le personnage de Leonardo DiCaprio dans Les Infiltrés, quand même pas. Ça aurait été un peu brut de pomme.
1: Je crois que j'avais cité Titanic.
0: Même globalement c'est plutôt pas mal, moi c'est juste le côté familial.
1: Non, c'est Rémi Malek qui va pas dans le film.
0: Ah,
1: c'est pas
0: tout.
1: L'acteur en lui-même, c'est un acteur que j'aime beaucoup. Mais
0: ouais, c'est le personnage. Voilà. On reproche à Marion Cotillard sa mort dans le film de Nolan. Il faudrait regarder un peu ce qui a été fait.
1: Il a tendu la pêche.
0: Voilà. Enfin voilà. Enfin voilà, on arrive au bout.
1: Eh bien, on arrive au bout, ouais.
0: On arrive au bout. On va vous souhaiter une bonne soirée. On a encore une émission pour la saison. Il faut qu'on trouve un sujet. Moi, j'ai une petite idée.
1: Au mois de juin,
0: au mois de juin, tout à fait. Donc voilà.
1: On va le trouver, le sujet. Hein. C'est pas un problème.
0: Non, c'est pas un problème. Sur ce.
1: Et puis, bah ouais, on se dit au deuxième jeudi de juin, donc pour la dernière de la saison.
0: La dernière de la saison, ouais. Ouais, ouais. Après la fin de. Et la dernière avec ce magnifique générique.
1: Et ouais, ça va être de plus en plus dur de faire des génériques d'ailleurs.
0: Ouais, bah au pire, tu reprends les premiers, ça se verra pas.
1: Ouais, mais les premiers des pairs, des saisons pairs.
0: Oui, forcément, c'est les mieux.
1: Ouais.
0: Si t'arrives à te rappeler, donc, si on est dans une saison pair ou impair.
1: Mais je me souviens très très bien que t'avais signé le premier générique, donc.
0: Monsieur est malin. Ah, monsieur est malin.
1: Monsieur est malin. Bah, monsieur travaille depuis des années avec l'autre monsieur, donc il connaît les travers.
0: Monsieur n'est pas une tapette géante, monsieur est commissaire de police.
1: Exactement ça. Bon, allez, une très bonne soirée.
0: Pareil, bonne soirée à vous et à bientôt sur les ondes de l'autre radio. Salut.
1: Et au cinéma.
0: Et au cinéma. Ciao. Salut.

0: N'oubliez pas vos bottes, parce que ça caille aujourd'hui.
1: Ça caille tous les jours par ici. On n'est pas à Miami.
0: On en est même loin. Et il faut s'attendre à quelques problèmes de circulation ce soir avec ce, comment déjà, oui, ce blizzard.
1: Blizzard, vous avez dit blizzard, comme c'est étrange. Eh bien, voici les prévisions. La météo nationale prévoit un super blizzard. Ça va décoiffer.
0: Oui, ça va décoiffer, mais il y a une autre raison pour laquelle cette journée est si particulièrement passionnante.
1: Et particulièrement froide.
0: Oui, particulièrement froide, mais une question majeure sur toutes les lèvres.
1: Toutes les lèvres gercées.
0: Oui, les lèvres gercées.
2: Poilonné.
0: Croyez-vous que Phil verra son ombre à son réveil?
1: Le fil de Puxitoni?
0: Oui, bûcheron, bûcheur, c'est le jour de la marmotte. Debout les morts, il y en a marre les mottes.

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1: Bonne pioche.
0: Bonne pioche.
2: N'importe quoi. Ouais. Voilà.
3: Une jeune prostituée originaire des pays de l'Est a été retrouvée morte ce matin sous un abribus dans le centre-ville de Nice. Fait marquant, les policiers ont découvert sur le corps de la victime son journal intime. Cet élément devrait permettre d'éclaircir les circonstances de son assassinat.

0: vais vous voir, ces enculés.
1: Laisse sortir la fille! Et on ne fera aucun mal!
2: Merde, trop tard.
3: Déguisé en flic. Sales enculés, c'est bien foutu leur combine.
2: La société qui est bien foutue. Elle met des uniformes aux connards pour qu'on puisse les reconnaître.
3: C'est ça.
0: Hé, hey, enculés! Vous croyez que je vous ai pas reconnu?

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0: Mais qu'est-ce qu'il a, lui?
1: Baby, 20%, comme tout le monde.
0: Non, Doc, je veux dire, il serait pas... attardé.
1: Attardé veut dire lent. Était-il lent?
0: Non.
1: C'est parce qu'il n'est pas attardé. C'est un bon petit gars et un as du volant. Qu'est-ce qu'il te faut de plus comme info?
0: Tu trouves qu'il n'y a rien qui cloche? Pour toi, c'est pas un problème. Le fait qu'il dise rien, non?
1: Selon moi, il n'y a rien de mal à ne rien dire.
2: Tu sais pourquoi on l'appelle Baby, non? On attend qu'il prononce ses premiers mots.
3: T'es tellement drôle.
0: Alors, t'es muet? Baby, c'est ça ton histoire?
3: Ah,
0: est-ce que t'es muet?
4: Non.
0: Alors, dis-moi, qu'est-ce que t'écoutes?
4: De la musique.
2: C'est ça, baby, surtout te laisse pas faire.
0: Un instant.
3: Ah, bon sang, Griff. Fous-lui la paix, tu veux?
0: C'est pas un hobby de commettre des crimes, il me semble. Faut forcément avoir la fibre criminelle. J'aimerais simplement savoir ce qu'il a entre les deux oreilles. Enfin, je veux dire, à part... Egyptian reggae.
3: Qu'est-ce que ça peut bien foutre?
0: J'ai juste l'impression qu'il se croit supérieur à nous. Il veut rester assis dans la voiture où il a pas à salir les mains pendant que nous, on se roule dans la boue. Un de ces jours, baby, t'auras du sang sur les mains. Et tu vas découvrir que c'est pas le genre de truc qui part avec du savon.
2: Relax, il a fait son travail, ok?
0: Est-ce que j'ai dit que le petit faisait mal son boulot? Non! C'est un vrai as du volant.
1: Tu crois que je l'engagerais si c'était pas le cas?
0: De deux choses l'une, tête de pioche. Soit t'es un vrai dur à cuire, soit t'es mort de peur. Alors t'es quoi ?

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0: voici ta nouvelle équipe. Lui, c'est Eddie Sanley, connu autrefois sous le nom de Eddie Groney.
1: Qu'est-ce qui t'est arrivé ?
2: Règle numéro 1, mets pas ton nez dans les affaires d'Eddie Sanley.
0: Lui, c'est Jedi. Il met du wasabi dans nos escroqueries. Et juste là, il y a le seul et unique Bats.
3: Pas besoin de présentation, Doc. Il n'y a personne de la rue au trou qui connaît pas Bats. C'est lui ton protégé ? Celui qui écoute de la musique sans arrêt ? Le chauffeur est nos yeux et nos oreilles. Pas juste nos yeux.
2: Pourquoi est-ce qu'il écoute toujours de la musique ? Il a des problèmes mentaux ?
3: Non. C'est moi qui ai les problèmes mentaux dans l'équipe. Le poste est déjà comblé.
0: Il a une acouphène.
1: Un acou quoi ?
0: Il a eu un accident quand il était petit et il entend un bourdonnement. Il écoute de la musique pour le couvrir.
3: N'empêche, on se comprend.
4: Chapeau ?
1: Hein ?
4: Ton tatouage dit hat.
1: Ouais. Avant, j'avais hate. Ça voulait dire haine, j'ai fait recouvrir le E pour me trouver un emploi.
4: Et ça donne de bons résultats ?
1: Qui aime pas les chapeaux ?
3: Hé, hey Doc. Combien de coups t'as fait avec le jeune ?
0: Si tu es incapable de me faire confiance, eh bien t'as qu'à foutre le camp tout de suite. Le fantôme de la 85, tu connais ?
3: Le voleur de voiture ?
0: Oui. Le gars qui roulait à 200 km à l'heure sur l'autoroute 85. Phare éteint, feu d'arrêt débranché. Il a semé les policiers en les faisant tourner en rond dans l'échangeur. Ils ont jamais réussi à l'attraper. Le fantôme, c'était lui.
3: Mais c'était il y a 10 ans, ça.
0: Oui, c'était pour ainsi dire qu'un bambin. Il vole des voitures depuis qu'il est assez grand pour atteindre les pédales. Il a piqué ma Mercedes pleine de marchandises. Je le regardais faire, je l'en ai même pas empêché tellement j'étais impressionné par son culot. Il avait aucune idée de qui j'étais ni de la valeur des sacs de dope qu'il y avait dans le coffre. Mais quand j'ai mis la main dessus, il m'a bien fait comprendre qui j'étais, de quoi j'étais capable et combien il me devait. Alors depuis, il me rembourse en mettant son savoir-faire à mon service. Waouh ! J'ai dessiné tout le foutu plan au tableau en même temps qu'on discutait. C'est vraiment impressionnant, non ? Ok, passons aux choses sérieuses. Baby, tu écoutes ?

0: du matin.
1: Des questions?
2: J'ai une question, Doc. Comment est-ce que je peux croire que Lado a compris un seul mot de ce que t'as dit? T'as expliqué le plan. Il t'a même pas écouté.
1: Baby?
3: La cible est un camion blindé de la Perimeter Trust à Dunwoody à 10h pile. L'itinéraire du blindé nous vient d'une employée avec un problème nasal. La banque est située en bordure de l'autoroute, on devrait donc pouvoir atteindre la bretelle en 60 secondes. Une autre équipe va créer une diversion en faisant sauter un camion de livraison pour tenir la police occupée. Pour l'uniforme, c'est le masque d'Halloween de Michael Myers. Mais achetez pas vos masques tous en même temps, ce serait louche. La voiture relais est prête, mais vous voulez que le véhicule de fuite provienne du stationnement longue durée de l'aéroport pour que le vol soit pas déclaré tout de suite. Un modèle commun, plutôt familial, qui passe inaperçu dans le trafic du matin. Quelque chose de costaud, au cas où on aurait à engloutir des autopatrouilles. Genre escalade, Yukon, avalanche, peu importe. Il doit être prêt à prendre la route à 8h30 AM. Des questions?
2: T'es fier de toi, hein?
4: Ça, c'est mon bébé.
2: Va te faire foutre, bébé.

0: on fait confiance que c'est des gens qui ont réfléchi et qui ont envie de me dire quelque chose. Qu'est-ce qu'ils me disent ?
1: Moi, là, depuis quelque temps, je commence à me rendre compte que le ministre est un connard et que le président aussi.

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0: Micro, micro. On les ouvre, c'est bien là.
1: 1, 2.
2: T'as mon briquet.
0: Ah, c'est ton briquet, merde. Tiens, Xav.
2: Merci.
0: À la tienne.
2: Salut.
0: Well, well, people. À la vôtre, auditeur, auditrice de Radio Canu. Jamais vaincu, elle est belle, elle est rebelle, tout ça, t'as l'habitude. Tous les vendredis à 15h pile, passé 10-13 minutes. Hein.
2: 13 minutes.
0: C'est Club Oldies qui ouvre ses portes, t'as l'habitude, ouais. Club Oldies, but really goodies, c'est une heure de musique, de sélection musicale en vinyle dans tes oreilles. Histoire de tu termines bien ta semaine. Aujourd'hui, l'invité qui va nous faire danser ou pas, qui va nous faire écouter du son en tout cas, il s'appelle Xav Watts. Alors c'est pas un anglais, hein, Watts. Parce que il me semble qu'il y a une boutique qui s'appelle Watts Records. Une boutique de disques vinyles justement en bas des pentes de la Croix-Rousse dans le premier arrondissement de Lyon. Rue des Capucins plus précisément. Qui est là depuis quelques années, hein. Bah, c'est le patron qui est là aujourd'hui avec nous. Salut Xav, bienvenue.
3: Merci de m'avoir invité.
0: L'invitation elle date, hein, c'est ça?
3: Quelques années je crois. Ouais.
0: Quelques années, c'est ça. La sélection, c'est la tienne. T'as une, y a une direction, un genre ou pas du tout?
3: Ça va être plutôt jazz, ouais.
0: Ouais. Ah, tu sais nous faire, tu sais nous régaler.
3: On va essayer.
0: D'accord. Le morceau d'introduction.
3: Oliver Nelson, Skull Session.
0: On dit bonjour à tes amis qui sont venus, qui viennent.
3: Oh, ils sont nombreux.
0: Ah bah oui, c'est que ça remplit le studio.
3: C'est le canal historique, ouais.
0: Bienvenue tout le monde, bienvenue au Club Oldies, but really, really goodies pendant une heure avec Xav Watts. Ouais. La suite.
3: On l'annonce. Gary Bartz.

0: Alors, l'amour au micro, disions-nous.
1: Merde, tu vas me mettre mal à l'aise.
0: Merde, pardon. Global Diz. Avec What's Records, Xav, le patron.
1: Ouais.
0: Sélection résolument jazz.
1: Exactement.
0: Jazz 70s.
1: Plutôt 70s, ouais. Peut-être qu'on mettra un mi-60, mais on verra, tu sais, t'es arrivé en retard là.
0: Ça va être de ma faute maintenant. On écoutait quoi là?
1: Mince, qu'est-ce qu'on écoutait? Archichep, Attica Blues. On enchaîne?
0: Quelque chose à dire sur Archi...
1: Bah, Attica Blues, bon, c'est un hommage à ce qui s'est malheureusement passé, quoi, dans une prison.
0: Attica,
1: exactement. Et là, on enchaîne avec Charlie House, saxophoniste de Thelonious Monk,

0: Well, well, le club oldies, but really, really goodies. Avec Xav Watts, aujourd'hui à la sélection. On a été obligé d'écourter un peu le morceau d'avant parce qu'on a eu un petit buzz là.
1: Petit problème technique, ouais.
0: Ah, ça nous arrive jamais, hein.
1: Moi, souvent. Bah,
0: jamais, sauf aujourd'hui.
1: La guigne.
0: C'est super là ce qu'on écoute, c'est quoi?
1: Ouais, c'est issu de la musique du film L'Estance à Sophie. C'est le Art Ensemble avec Fontaine à basse et le morceau Ten Yo-Yo.
0: Et là on a micro là
1: oh. Bayard Lancaster, Dogtown.
0: Club Oldies, Batterie des Goodies, Radio Canus, je me vaincu, tout ça.

0: Club oldies, but really oldies. J'ai envie de dire, c'est vachement funk hein, pour du jazz. Hein.
1: Ouais, un petit peu funky là.
0: Ouais.
1: On est en 70, Jimmy McGriff, Electric Funk.
0: Tu nous as ramené un Blue Note.
1: Un petit Blue Note, ouais.

0: Alors ça, c'était un Blue Note. Ce qui suit, c'est un Prestige.
1: Ouais.
0: Ça, ça existe, ça, comme label?
1: Bah oui.
0: Un truc américain?
1: Ouais.
0: Ouais.
1: C'est George.
0: Ouais.
1: George Benson.
0: Ah bah oui.

0: Club Oldies, Really Goodies, Xavo Watts avec nous. On a reposé un Blue Note là.
1: Ouais. Petit Donald Byrne là. Loud Minority. Mm-hmm. Morceau de Frank Foster. Ouais, c'est parti.

0: Cloboldiz. C'est qui la batterie? C'est qui? C'est marqué derrière normalement.
1: Hein. Erto.
0: Ah non, tu le savais.
1: Bien sûr.
0: Cloboldiz, batterie goodies avec Xav Watts aujourd'hui à la sélection.
2: Merci, c'était vraiment cool.
0: Bah, merci à toi, des super galettes que tu nous as ramenées, des super titres. Ouais. Là, on écoutait, du coup,
2: Donald Byrne, là,
0: ouais,
2: sur l'album Coffee.
0: Et tu disais quoi, en fait, il était peut-être pas sorti à son époque.
2: Ouais, mais ça, je suis plus sûr, je vais pas dire une
0: connerie. D'accord, on va pas le dire.
2: Surtout sur quelques... ouais. Voilà.
0: On a écouté. Quelle année?
2: 70, je crois qu'il y a une partie de la session en 69 aussi. Attends, on va relire.
0: C'est vachement contemporain, ouais, c'est quoi, comme son. Sur du Blue Note.
2: Exactement.
0: Merci Xav d'être passé nous voir, nous avoir ambiancé, comme on dit.
2: Ouais,
0: cool. Ouais. On va se quitter avec un dernier morceau, parce qu'après il y a l'émission Patchwork qui est là. Ça va groover peut-être. Un peu de son, je crois. Hein. Du coup, Xav, dernier petit morceau, on déborde, ouais, un peu là, mais.
2: Eh ben, écoute, ouais, on va faire une petite transition avec la suite alors. Et pour le coup là, on part côté Antilles, là. Guadeloupe, c'est Ibo Simon. On change là.
0: Ibo Simon, il serait pas un peu trop controversé?
2: Hein? Ouais. J'étais un Wikipédia, merci.
0: Merci Xav,
2: ouais, merci,
0: tu reviendras avec plaisir. Merci les amis, les copains, les copines. On se retrouve la semaine prochaine, même jour, même heure, donc vendredi 15h, hein, 15h un peu plus, 15h10 et 16h, sur les ondes belles et rebelles de Radio Cagné et Walwell.

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